Ce soir, à profil pour la 1524e émission, on a en nouveauté Stefano Panunzi, Devin Townshend, Vespero, Glorious Wolf et plus. Donc, vous êtes à l'écoute de profil et on débute ça avec la formation Unsagen ensemble.

Eh bien, bonsoir tout le monde et bienvenue à cette toute édition de Profil, l'émission 1524, et c'est Gérald à l'animation, après deux semaines de repos, oui et non, dans le fond, parce que dans le fond, on changeait d'émission, moi puis Marc, parce que Marc partait en vacances, mais ça m'a quand même permis d'avoir un petit peu de repos après mes vacances. C'est le fun d'avoir du repos après ses vacances. Donc, bien content d'être de retour et avec le magnifique temps qu'on a, j'espère que vous profitez de votre été et du soleil et du beau temps, tout en écoutant de la musique progressive, naturellement, ou autre. Ça dépend de ce que vous désirez écouter. Mais c'est pour les amateurs de Profil. J'espère que c'est de la musique prog que vous écoutez. Donc, ce qui a commencé l'émission, c'est la formation de la Finlande qui s'appelle Onsegen. J'ai dit Onsegen tantôt, mais je pense que c'est Onsegen ensemble. Et Once Again, en tout cas, je ne sais pas comment est-ce qu'ils prononcent, avec leur album qui s'appelle A Tale, qui est sorti en juin, c'est sur le label Charisma, et un groupe qui est à l'origine depuis un trio depuis 2005, qui sont rendus aujourd'hui avec leur cinquième album, et je dois avouer que, je ne sais pas, mais j'ai peut-être déjà entendu parler de la formation un petit peu avant, mais... vaguement, en tout cas, c'est en plus que ça. Mais en tout cas, là, c'est leur plus récent qui a été chroniqué souvent sur le site. Et c'est le deuxième extrait ce soir que je faisais entendre, c'est la pièce Hot Off, donc de la formation de la Finlande. Par la suite, c'est ça. Donc, comme d'habitude, il y a des nouveautés. Une peut-être que je n'ai pas mentionné dans les nouveautés, c'est Black Verk. Naturellement, il va y avoir aussi Collection Privée et des deuxièmes extraits d'émission, deuxième extrait de pièces musicales de groupes qui ont joué là, il y a quelques semaines. Et il va y avoir aussi, il y a eu des mises à jour sur le site, plus des rajouts sur la nouvelle section qui s'appelle News. Un spectacle aussi qui a été rajouté. Donc, je vais essayer de parler de tout ça à travers la soirée. Il y a aussi, nous, on a, après deux semaines, je reviens avec un nouveau système qui s'occupe de notre musique aléatoire, donc et autres. Et j'espère que... Là, c'est le premier... Je travaille ce soir avec ça pour la première fois. Donc, en espérant que tout se passe bien. Et j'imagine que, oui, à date, le premier shot, ça a bien fonctionné. Donc, il reste juste à aller pour toute la soirée là-dessus. Donc, c'est un nouveau kit et c'est super le fun. En tout cas, il a l'air super performant comme machine. Donc, c'est pour le mieux. Donc, tant mieux. OK, donc on va y aller tout de suite avec le premier bloc musical, le premier bloc de nouveautés. On y va avec Stefano Pannunzi avec l'album Caravaggio, qui est sorti, lui, le 1er mai dernier, sur le label SP Music. C'est un bonhomme d'Italie. 3 ans entre son album de 2023 qui s'appelait Page From the Sea, qui est paru en 2023. Un style un peu, évidemment, un peu Canterbury, jazz, rock, fusion, prog. On touche un mélange un peu de tout ça. Et là, celui-là, c'est un album double. Et il y a du stock là-dessus, je vais vous dire une affaire. Et j'ai décidé d'y aller avec la pièce titre de l'album, donc Caravaggio, du bonhomme Stefano Pannunzi. Et juste avant, par la suite, on va suivre ça avec une formation qui s'appelle Black Verk. L'album s'appelle Monumental Chill. Ça, c'est paru le 20 mars dernier sur le label Apollon Record. Un groupe de la Norvège, et c'est avant tout le travail d'un bonhomme qui s'appelle Henrik Schmidt, qui un peu ça aussi touche un peu un côté Canterbury, un peu jazz, un peu progressif, folklorique, touche à tout ça. Donc je trouvais que ça fitait bien avec le Stefano Pannunzi pour le bloc. Donc, on va y attendre avec aussi. On dirait que je ne me suis pas forcé pour le premier bloc, là, mais j'ai essayé d'y aller avec la pièce titre de l'album. Donc, Monumental Trail et Monumental Chill. Celui-là, ce n'est pas seulement des longues pièces, mais c'est très, très bien, honnêtement, pour Black Verk. Donc, c'est naturellement, c'est des albums qui sont chroniqués naturellement sur le site. Pas de Profil Prog, c'est www.profilprog.com pour ceux qui ne le savent pas encore. Donc, on y va avec Stefano Pannunzi et Black Verk, et je vous reparle tout de suite après.

Alors, ce qu'on vient d'entendre, c'est la formation de la Norvège, Blackbird, avec l'album Monumental Thrill, Monumental Chill, qui est sur Apollon Records, qui est paru le 20 mars dernier. C'est la pièce titre qui vient de jouer. Et juste avant, Stefano Panunzi avec la pièce Caravaggio. Désolé, j'ai accroché un petit mauvais bouton. C'est pour ça qu'on est retombé sur la pièce. Je l'ai replacé le plus loin possible, vu que je savais qu'elle arrivait à la fin. Donc, avec l'album Caravaggio, donc, qui est paru en mai dernier sur le label de SP Music, un groupe d'Italie, et c'est la pièce titre qui a joué. Donc, c'est un petit peu, pour ce qui est de Caravaggio, c'est un petit peu plus mollo, mais c'est un petit départ tranquille. Habituellement, je pars des émissions avec quelque chose d'un peu plus punché, ou ça dépend. Et là, ce soir, on va prendre ça... un peu plus relax pour débuter, parce que le prochain bloc qui va suivre, lui, il va être, vous allez voir, ça va changer de vitesse. Donc, un petit départ en douceur pour l'émission de ce soir, vu que ça faisait quand même un petit deux semaines à la profite, donc on va partir en douceur. Et donc, on va aller sur le site, je vais aller parler des news, ce qui a été rajouté. Bon, il y a toujours les sorties d'albums de Pattern Seeking Animal qui sort le 21 août. Aussi, naturellement, le Rick Wakeman qui est Return to the Planet qui, lui, est prévu pour le 16 octobre. Là-dessus. Et ce qui a été rajouté, c'est Anna Seffer qui revient après 18 ans. Avec un nouvel album qui s'appelle When the Lion Leaves Their Den. Naturellement, quand vous cliquez sur le Rear More, en fond, vous avez un peu plus les détails de l'album. Donc, il y a un premier single qui est sorti le 1er août. C'est vrai que j'aurais pu le faire jouer. Je n'ai pas, j'ai complètement pas pensé à ça du tout quand j'ai préparé l'émission. Donc, l'album est prévu, c'est ça, pour le 8 octobre. Donc, cet album-là. Et j'ai entendu la pièce, When the Lions Leave Their Den. Et je vais vous avouer que c'était un prog metal un peu... pas cinématographique, mais comment on dit ça? Cinématique metal. En tout cas, c'est un groupe d'Israël. Mais je dois avouer que j'ai pas mal aimé la pièce. L'autre chose, c'est le nouvel album qui est annoncé pour Nine Sky. Donc là, je ne vous lirai pas tous les détails, mais si vous avez le goût de partir, l'album va s'appeler A Whisper Call It Home, qui l'album est prévu pour le 20 novembre. Et là, ils font une demande de crowdfunding là, qu'ils font pour ceux qui voudraient participer à la campagne. Vous pouvez aller lire les détails. La campagne va jusqu'au 30 septembre. Donc, vous avez tous les détails sur le site. Naturellement, les fois, je mentionnais, si des fois on reçoit les infos en français, on les place en français, mais si on les reçoit en anglais, on les place en anglais. Mais quand vous cliquez sur le lien, vous avez les infos en français et en anglais. Donc, il n'y a aucun problème. C'est que si des fois vous avez un peu plus de misère en anglais, en cliquant là-dessus, donc, vous pouvez donner comme vous voulez. Puis c'est soit pour le format digital, soit pour le CD, soit si bon, plus que vous donnez, plus qu'il y a des choses qui se rajoutent, comme toute collecte là, pour pouvoir participer à un album. Et même votre nom peut être dedans. Donc, Nine Sky, quand même, qui existe depuis quand même petit bout de temps, un peu plus de 10 ans à peu près. Donc, c'est en allant là-dessus, vous allez avoir tous les détails. Et l'autre, c'est la sortie d'un nouvel album de Osric Tentacle. Osric Tentacle qui roule encore, qui est prévu pour le 18 septembre, le nouvel album sur Keyscope. Donc, encore là, vous pouvez aller lire. Donc, c'est une section qui existait avant, pour ceux qui connaissent le site depuis un petit bout de temps. Et ça, c'était placé dans le bas de la page d'accueil. Et là, on a décidé de le repartir, parce que je pense que c'était important de donner des nouvelles, des sorties qui s'en viennent ou autres, peu importe. Et là, on essayait de trouver une façon de le replacer, et tout en étant quand même prudent, là, parce que je veux dire, il y a eu les dernières années, c'est pour ça que ça avait été retiré. Des fois, des albums qui étaient sortis, mais ça faisait un petit bout de temps, là, et que l'annonce n'était pas enlevée. C'est que là, on y va prudemment pour pouvoir garder un rythme
de pouvoir être capable de sortir une nouvelle qui est datée et d'en rajouter une nouvelle en arrière de ça. Donc, mais quand même, ça vous donne une petite idée là, de ce qui peut arriver dans les prochains albums, dans les prochaines sorties ou autres, là, donc là-dessus. Donc, c'était pour cette partie-là. Et on passe ça dans la soirée. Je vais continuer avec soit les chroniques et... Les spectacles qui approchent là, bientôt, parce qu'on arrive tranquillement à l'automne, même s'il fait encore très beau et très chaud, on arrive tranquillement à l'automne là-dessus. Parfait. Donc là, comme je vous disais, on change de rythme complètement. Là, si c'était mollo le premier bloc, un peu plus, là, on va y aller un petit peu plus, ça va puncher un peu plus. Ça, c'est sûr et certain. Donc, on s'en va avec Devin Townsend. Et son album qui s'appelle, mon Dieu, je l'avais devant moi, Devin Townsend, qui s'appelle The Moat. Ça s'est paru le 29 mai dernier sur Inside Out Music. Devin Townsend, c'est le leader des Strapping Young Lad, que je ne connais pas du tout, a commencé à sortir des albums en 1997 et surnommé le savon fou du métal par ce mélange d'ambiance planante, métal, pop, rock, puis toutes sortes de côtés musicaux là, qui sont rajoutés à ça. C'est le 23e album, c'est ça, après plus de 40 ans de carrière, on va dire. Donc, c'est un bonhomme qui roule énormément. Puis ça, c'est un album qui a 24 pièces. Donc, puis vu qu'il y a des petites pièces, il y a des longues pièces, des fois c'est juste des pièces qui sont là comme enchaînement comme tel là. Mais en tout cas, on va en entendre une qui s'appelle Coverage by Cause de Vespero. Devin Townsend, Vespero il va jouer dans ce bloc-là, mais c'est pas tout de suite. Par la suite, on retourne, on reste au Canada. C'est à croire que le Canada aime les groupes de prog metal. On revient avec un deuxième extrait avec The Void Chaser, avec l'album Interstellar One, qui est paru là, en avril dernier, une autoproduction. C'est des musiciens de Montréal et musiciens de la Suède aussi. Donc, justement, il y a des rapprochements justement à Devin Townsend dans le style musical, Aiken, Dream Theater, Between and the Buried Enemy. Et c'est un puissant metal prog, donc... ça rentre, comme on dit, dedans. On va entendre la pièce Renew de Void Chaser. Et on va clore le bloc musical. Et peut-être qu'il va y avoir une petite pièce de plus. Là, je vais vérifier selon le temps que j'ai. Si ou si pas, parce que vu qu'on a un nouveau système de. Donc, il faut s'ajuster pour le moment avec le nouveau système. Vespero, avec l'album Tedge 6.7. Donc, ça, c'est ressorti le 11 juin dernier. Un groupe de la Russie. Ça a été créé en 2003, cette formation-là. C'est un quatuor qui est musique psychédélique, adepte de Gong, Pink Floyd, Hawkwind. Ça joue là-dedans. Ils sortent leur 17e album après 2 ans de composition pour cet album-là. Donc, on va entendre la pièce qui s'appelle Tio de Vespero. Mais on débute ça avec Devin Townsend et attachez-vous après votre fauteuil. Alors, bonne musique.

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5: Alors, on est de retour pour la deuxième heure de l'émission et on a débuté ça avec, avec Devin Townshend de Maud. Je dois avouer que quand j'ai écouté l'album, j'ai les pièces, effectivement, c'est un album quand même qui rentre quand même pas mal. Et justement, j'avais sélectionné celle-là parce que je trouvais qu'il y avait un mélange des deux. Portait mollo, donc c'était peut-être un peu plus mollo que je vous disais que d'attacher-vous à votre chaise. C'est effectivement, j'avais après toute l'écoute, j'avais sélectionné celle-là, mais je suis resté dans l'idée de l'approche musicale de Devin Townshend en général. Là. Donc, c'est pour ça que, désolé si je me suis trompé pour ça. Donc, c'était quand même une très, très belle pièce. Donc, Devin Townshend avec l'album The Moat, qui est paru au mois de mai dernier, 29 mai plus précisément, sur Inside Out. Et c'est la pièce Covered by Coast. Et un deuxième extrait de la formation Void Chaser avec l'album Interstellar One, qui est paru en avril dernier. Et c'est la pièce Renew qui a joué. Et par la suite, ça a été l'autre nouveauté qui s'appelle Vespero avec l'album qui s'appelle Tej 6.7. Donc lui, c'est paru le 11 juin dernier, un groupe de la Russie. Et c'est la pièce Tio qui a joué, plus une petite pièce là, que j'ai rajoutée, comme je vous dis, le temps de s'ajuster avec le kit, avec le système, puis aussi le fait que, je veux dire, il y a encore des petites choses encore à installer. Donc, c'est quand moi, j'avais préparé l'émission pour comme on fait d'habitude. Et là, ben, des fois, il y a des 1 minute, 1 minute 30 de jeu entre le début des pubs et nous. C'est que là, c'est ça, faut que je voie là, ce soir, puis peut-être pour la semaine prochaine aussi, là, voir de peut-être des fois rajouter une petite pièce d'une minute juste pour dire, pour se rendre jusqu'au pub, pour le temps que tout soit rentré comme il faut dans le système, parce que je veux dire, ça a été fait cette semaine, donc c'est certain qu'il reste encore des petites choses à arranger, là. Mais je veux dire, donc c'est pour ça, des fois, ça peut arriver qu'il y ait une petite pièce de plus qui se rajoute dans le bloc que je vais faire, mais surtout quand j'arrive à la fin de l'heure. Là, j'en ai mis une, c'est une pièce qui fait partie de notre. Ceux qui se souviennent de l'album de Profil Prog, 25 ans. C'est la pièce s'appelait The Original Sleep. Là, j'ai pas la pochette devant moi, là. Parce que je veux dire, le nom du groupe, je le sais c'est qui, mais il faut juste que je le retrouve. Là, présentement, j'ai juste le titre de la pièce. Donc, c'était une pièce en deux parties, mais ça, c'était un album qui avait été sorti pour les 25 ans de Profil et tous les profils à la station. Donc, j'ai gardé cet album-là dans ma playlist musicale et j'avais une petite pièce d'une minute quelque là, que je pouvais embarquer pour me rendre jusqu'au pub. OK. On s'en va du côté des chroniques. Et là, il y a eu 5 chroniques cette semaine. On s'en va avec le plus récent Delirium, qui date quand même d'un an. On l'a reçu tard, parce que quand, des fois, le label Black Widow, des fois, il n'envoie pas nécessairement ses albums au fur et à mesure qu'il sort. Donc, on a reçu 5-6 au mois de mai, à peu près. Il y a, dans le fond, au mois de mai, parce que, je veux dire, il y avait d'autres... d'autres albums, donc je veux dire, mais sauf que il est sorti l'année passée, mais je pense qu'ils l'ont ressorti parce que le 22 mai dernier, parce que je veux dire, il y a comme deux dates là, en tout cas. Si je vais sur ici, même pas, je peux même pas aller là. Bon, OK. Donc, de toute façon, je ne m'embarquerai pas plus loin. Là. Je veux dire, je voulais aller voir quelque chose, puis à fin de compte, ou je me trompe avec un autre album, en tout cas, pas grave. Donc, Delirium, Sesta, Strada, Long Go et Il Tempo, donc, est sorti, en tout cas, sur la date qui est ici, le 22 mai de cette année, donc sur Black Widow. Mais il me semble que je l'ai vu sur une autre date aussi, en tout cas, c'est pas grave. Stephen Tellen, avec l'album Fractal, Guitar 4, Guitar 4. Par la suite, Castarnac, avec l'album Forged by the Sun. Rematrination, The Red Dress. Et 35 Tape avec l'album Veil on Life, sont les cinq chroniques qui sont parues en fin de semaine, donc sur le site de Profil. Et naturellement, ben, j'imagine que Marc vous a parlé d'Angine de poitrine. La chronique, je ne sais pas si elle est allée, mais j'aime la description qu'en fait Mario sur le chroniqueur, celui qui a fait la chronique. Si vous ne l'avez pas lu, je sais qu'il y a toutes sortes de commentaires sur Angine de poitrine, de toutes sortes. Il y en a qui sont tannés, il y en a qui adorent, il y en a qui capotent, il y en a qui... en tout cas, il faut qu'ils s'amusent avec ça. Mais, en tout cas, ils font parler d'eux. C'est ça qui est très bien et qui, par la suite, ben, les autres, je veux dire, ça bouge. Là. Je sais pas s'ils sont en Europe, là, par le moment, temps qui court, là, je sais pas, parce qu'ils ont fait quand même le festival dimanche passé. Mais là, il me semble qu'ils partaient dans le coin de l'Europe. Je vous dis ça sur toute réserve. Là. Mais en tout cas, ils font parler d'eux. Et c'est sûr que dimanche prochain, je vais vous en faire jouer. Pour ceux qui n'auraient pas encore jeté une oreille là-dessus. Et même moi, à part des pièces par-ci par-là que j'ai entendues, j'ai pas écouté l'album encore d'Angine de poitrine. Donc, je vais jeter une oreille là-dessus dans le courant de la semaine. Parfait. Donc là, on se retourne en musique et là, on s'en va avec une autre nouveauté qui se nomme Glorious Wolf. Et je vais juste aller chercher ça parce que j'avais deux. C'est ici, là. Et c'est l'album s'appelle Elements of Hope. C'est sorti le 7 juin dernier sur le label OOB. C'est un groupe des Pays-Bas. Donc, le Glorious Wolf, c'est un projet du compositeur Rod Dillon, qui, depuis 2007, il a joué dans plusieurs groupes de reprises, que ce soit Floyd, Hendrix, Santana, Queen, Toto, Genesis et Weather Report et Zappa. Donc, c'est un conglomérat symphonique de prog rock, jazz rock, fusion, bluesé. Donc, c'est un peu tout ce qu'on retrouve à travers tout ça. Des fois, c'est lui qui chante. Des fois, c'est une chanteuse. Il y a des pièces un peu instrumentales là-dedans à travers ça aussi. Donc, c'est... lorsqu'il y a une longue pièce de au-dessus de 20 minutes, j'ai décidé de faire jouer la moitié. Donc, faire jouer la partie 1 et la partie 2 de Element of Hope, devrait quand même vous donner quand même une petite idée du style de l'album. Donc, on va entendre les deux premières parties. Naturellement, vu que les deux parties sont séparées, c'est comme la dernière émission que j'ai faite, il va peut-être avoir, pas seulement une petite cassure, mais entendre un petit tic, là, le fait que ça change de pièce. Là. Mais ça, c'est... c'est fait comme ça dans le fichier, à cause du fichier, la manière qu'on le place. Là. Et c'est pour ça que ça fait ça. Donc, puis par la suite, on va entendre un deuxième extrait de l'excellent album de Carfagan. Je dois vous avouer que ça aussi, c'est un petit bijou d'album. Omni 2, acte 1 de Glass of Time, où il y a beaucoup, beaucoup de musiciens là-dessus invités. De paquet de groupes là, que je ne vous renommerai pas là, parce que de toute façon, je voudrais que j'aille sur le site pour aller chercher toutes les infos. Mais allez là, sur le site, allez lire la chronique. Et sur la chronique, on parle seulement du chapitre 4, la partie 4 et la partie 5. Mais on a reçu la partie 5 une semaine après qu'on ait sorti la chronique. C'est que là, c'est de valeur qu'on ne l'ait pas eu... En même temps, je veux dire, on aurait pu en parler, mais il y a la partie 6 aussi qui s'est rajoutée. Donc, on va entendre la pièce Carry On, qui est avec le chanteur de RPWL, et ça fait la pièce fait assez RPWL, merci. Donc, mais encore là, et Michel Saint-Père de Mystery aussi qui est là-dessus. Michel Saint-Père qui sort un album solo Et oui, j'ai vu ça passer. Normalement, je crois que c'est, ça approche, quoi, c'est fin août, début septembre, quelque chose comme ça, là, mais sur un projet musical. Donc, très curieux d'entendre ça. On vous en reparle, ça, c'est certain, certain. Donc, on y va avec ça, puis naturellement, je vous retrouve immédiatement après.

Alors, ce qu'on vient d'entendre pour dans ce bloc-là, c'était une des nouveautés, donc la formation Glorious Wolf avec l'album Elements of Hope, paru en juin dernier sur le label OOB Records, un groupe des Pays-Bas, comme je mentionnais. Et on a entendu la partie 1 et la partie 2 de la pièce titre, donc qui s'appelle Elements of Hope, naturellement, et c'est la partie 1 et 2 qui a joué. Par la suite, c'était un deuxième extrait de l'album de Carfagan, avec l'album qui s'appelle Omni 2 Acte 1 de Glass of Time. Lui, c'est paru au mois de mai dernier. Et c'est la pièce Carry On qui a joué pour cet album-là de Carfagan. Un gros, gros projet. Et qui excellent. Et s'il y en a qui veulent se le procurer, bon, il y en a qui pensent qu'ils peuvent l'avoir. Bon, c'est sûr, à partir du site de Carely Music. Carely Music. Mais Unicorn, le label de Mystery de Michel Saint-Père, le vend. Donc, si des fois vous auriez le goût de le vous procurer, pas besoin de faire les démarches à l'extérieur. Il y en a ici au Québec. Donc, vu que. Voyons, comme je disais, que Michel Saint-Père est là-dessus et Jean Pageau aussi. Donc, c'est le fun parce que je veux dire, c'est il donne la possibilité de pouvoir le procurer, mais à un très bon prix ici à Québec. OK, on s'en va du côté des spectacles et je vais juste aller là. OK. Dans ce qui s'en vient très proche, bien, c'est le Prog Storm Festival avec un festival de prog metal, mais il y a Pure Reason Revolution là-dedans. Je ne dis pas que. Je trouve qu'il code pas, là, mais je veux dire, là-dedans, tu sais, c'est Pure Reason Revolution, ben, c'est sûr que là, c'est à Montréal, peut-être que j'aurais pas pu y aller, mais ça, c'est un groupe que j'aimerais voir, mais dans un festival de prog metal, je suis pas assez fan de metal pour aller voir le spectacle, mais pour ceux là, qui sont intéressés, c'est la deuxième édition, si je me trompe pas, donc c'est du 21 au 23 août au Club Soda à Montréal, donc vous avez juste à aller sur le site où on fait des annonces de spectacle et vous pouvez cliquer en cliquant sur l'image, vous tombez directement pour la vente des billets. De Tea Party, pour ceux qui aimeraient revoir Tea Party, ils reviennent, ils sont à Trois-Rivières le 22 août et ils sont au Théâtre Binfield le 23 août. Ceux qui aimeraient voir le Prog Story, bon, c'est comme un redémarrage, je peux le dire comme ça, là, parce que je veux dire, ils sont à l'amphithéâtre de Wendake avec une toute nouvelle équipe et quelques nouvelles pièces qui ont été ajoutées, d'autres peut-être qui ont été enlevées sûrement. Là. Donc c'est le 28 août. C'est tout, dans le fond, le tour du prog là, des années 70 avec les groupes bien connus, Genesis, Pink Floyd, Jethro, King Crimson, Emerson, si je ne me trompe pas, là, à moins qu'il ait changé, là, mais en tout cas, c'est un bel tour de tout ça. Rush, pour ceux qui, le 2 septembre au Centre Bell et le 3-4 septembre au Centre Bell aussi, donc c'est pour ceux que ça intéresse. Transcape, un groupe de Montréal qu'on a fait découvrir ici, donc 12 septembre au Palais Montcalm pour leur lancement d'album Maelstrom. Code 18 le 17 octobre au Bal du Lazare. Ça, c'est les ventes. Les billets se vendent par un courriel. Donc, en allant sur l'image, encore là, vous pourrez avoir l'info. Ce qui a été rajouté, dans le fond, parce que les autres, là, c'est vous pourrez aller voir, c'est beaucoup plus loin. C'est le beat qui revient, l'hommage. Ben, l'hommage avec le 2 novembre au Théâtre Saint-Denis à Montréal. Donc, pour les fans de King Crimson et eux. Donc, c'est. C'est avec Adrian Belous, Steve Vai, Tony Levin, Terry Bozio, et qui interprète la musique de King Crimson. Donc, ceux qui ne les ont jamais vus et qui aimeraient aller les voir, ben je veux dire, vous avez l'occasion de les voir, c'est à Montréal, donc le 2 novembre. Donc, à partir de là, ben, vous pourrez aller voir, il y a d'autres spectacles qui sont annoncés jusqu'au mois de mars 2027, qui est avec Ron Lance à Québec au Palais Montcalm. Donc, il y a d'autres spectacles qui sont à travers ça pour l'année, pour cet automne. Parfait. Et là, on s'en va dans la partie collection privée. J'ai décidé ce soir d'y aller avec deux groupes, c'est sûr. On commence avec Anima Mundi, avec leur album Insomnia, Anima Mundi, qui, eux autres, ils ont
six albums. Le premier date de 2002. Peut-être un peu moins connu, celui-là, le Septentrion, qui c'était leur premier. Mais après ça, à partir de l'album de 2010, The Way, de Lamb Plyfer, I Me, Myself, puis Insomnia, là. En général, vous ne pouvez pas vous tromper. Marie, celui de 2008, Jagannath Orbit, n'était pas méchant, mais je préfère à partir de The Way en montant. Donc, la pièce qu'on va entendre sur Insomnia, parce que c'est sur Insomnia que j'ai choisi la pièce, on va entendre la pièce Citadelle. Par la suite, on s'en va du côté de la Suisse. Je vais juste m'assurer que je ne me trompe pas pour le pays. Là. Oui, la Suisse. Donc, on va avec une formation qui s'appelle Leech. Eux, ils ont 4 albums. Le premier, date de 97. Il y en a eu un en 98. Après ça, ils sont tombés en 2007 et 2012. Donc, 2012, peut-être qu'on l'avait chroniqué, je ne me souviens plus, mais je sais que c'est lui de 2007, qui c'est l'album qui s'appelle Stolen View, c'est un post-rock, mathematic rock, mais post-rock, donc dans leur approche musicale, on va entendre la pièce Inspiral de la formation Leech, et encore là, tout dépendant du temps qui va rester, s'il reste du temps, si j'ai un petit trou, ben là, je vais pouvoir peut-être rajouter une pièce pour me rendre jusqu'aux prochaines pubs et pour naturellement la troisième heure que j'ai préparée comme d'habitude qui a à peu près une trentaine de minutes de musique que j'ai préparée, donc ça, je vais vous parler de ça à 22h après les pubs. Donc on y va avec excusez, et Leech, et je vous reparle au début de la troisième heure.

Oups, désolé. C'est un peu comme je vous dis, c'est un petit ajustement de pub là, qui, je sais pas. En tout cas, c'est mon foulard qu'on s'ajuste un petit peu aussi là. C'est, excusez. Donc, ce qui vient de jouer, c'est Anima Mundi dans le pour ce qui est de la collection privée. Donc, c'était la pièce Citadelle tirée de l'album Insomnia paru en 2018 et Leech. Qui de l'album Stolen View, de l'album Stolen View. Naturellement, c'est la pièce Inspiral qui a joué pour le bloc de collection privée. Donc, on va y aller avec j'ai préparé à peu près une trentaine de minutes de musique. Donc, c'est pour ce qui est de ça. Ben, après ça, ça va être notre playlist qui a comme commencé un petit peu. Ben, commencé. C'est la musique aléatoire qui est en train de jouer. Là. Mais moi, j'avais préparé une petite playlist là, pour le 30 quelques minutes. Désolé, là, c'est comme un peu débalancé. ça m'a comme un petit peu débalancé. Je pensais d'être correct. En fait, compte, j'ai manqué mon coup pour quelques fractions de seconde. Parfait. OK. Donc, on y va avec le groupe Blossom Cult, qui c'est avec l'album Home. Donc, on va entendre un deuxième extrait. Cet album-là est paru le 14 avril dernier. Un groupe d'Allemagne. On va entendre la pièce End of the Line pour ce qui est de Blossom Cult. Par la suite, on y voit comme deuxième extrait avec la formation qui se nomme Lesotho avec l'album Flashing on the Plain Glass qui est paru en mars dernier. On va entendre la pièce qui s'appelle Frail Weapon pour ce qui est de cette de ce plug-là. Et par la suite, on va entendre la pièce qui se nomme dans ma collection privée The Rome Project avec l'album qui se nomme Exegi Momu Mantum A.S. Perennius, ça s'est paru en 2017. Donc, on va entendre la pièce Exegi Monumentum. Puis, on va clore ça avec l'Ombra de la Serra avec Segreti del Nero. C'est la pièce qu'on va entendre. C'est la pièce qui c'est A Blue Shadow, donc la pièce qui clôt cet album-là. Donc, c'est déjà tout pour l'émission de profil de ce soir. Désolé s'il y a eu des petites erreurs. Là, comme je dis, on s'ajuste aussi là, avec tout ça. On espère que ça sera pas trop... On va trouver le beat de tout ça. Donc, on y va avec ça. Puis par la suite, ça va être notre playlist aléatoire qui va embarquer. Et moi, je reviens dimanche prochain pour une deuxième semaine de suite. Puis après ça, ça va être Marc. Après ça, on retourne dans la rotation avec Marc. OK, donc on y va avec ça. Puis moi, je vous souhaite une bonne fin de soirée et dimanche prochain.

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Là, vous entendez le bruit d'un sac, mais vous ne savez toujours pas ce qui est dedans. Vous ne saurez pas ce qui est dedans. Cela ne veut pas dire que vous sachiez ce qui est dedans. Que vous sachiez, que vous sachiez ce qui est à l'intérieur. Et non.

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1: Bonjour, ici Juliane Perrault. Voici votre bulletin du lundi 10 août 2026. Une page se tourne dans le Vieux-Québec. Après plus de 60 ans d'existence, le restaurant au Petit Coin Breton sur la rue Saint-Jean fermera ses portes en septembre. L'établissement familial fondé en 1963 aura traversé trois générations. La fermeture s'explique notamment par l'absence de relève, mais aussi par les difficultés à recruter la main-d'œuvre permanente, alors que plusieurs employés de longue date prennent leur retraite. La copropriétaire Patricia Rollin dit avoir un petit pincement au cœur puisque le restaurant représente l'héritage de sa famille. Au fil des décennies, l'endroit est devenu un lieu de souvenirs pour des générations de clients et d'employés. Une agression armée a fait un blessé à Québec en fin de semaine. L'incident est survenu dans le secteur de Sainte-Foy avant que l'enquête mène les policiers jusqu'au quartier Saint-Jean-Baptiste. La victime a été transportée à l'hôpital pour soigner des blessures, mais sa vie ne serait pas en danger. Le service de police de la Ville de Québec a procédé à une arrestation dans cette affaire. L'enquête se poursuit afin de déterminer les circonstances exactes de l'agression et les motifs derrière celle-ci. La rentrée scolaire représente encore cette année une dépense importante pour plusieurs familles, au point où des organismes communautaires doivent mettre la main à la pâte. Des organismes de partout au Québec recueillent et distribuent des fournitures scolaires afin d'aider les familles qui peinent à payer la facture de la rentrée. Crayons, cahiers, sacs à dos et autres articles essentiels peuvent rapidement faire grimper la facture. Pour les organismes, cette aide permet surtout d'éviter que des enfants soient pénalisés à l'école simplement parce que leur famille n'a pas les moyens de tout acheter le matériel scolaire. Les fêtes de la Nouvelle-France tirent leur révérence après 4 jours de festivités à Québec. Pour leur 29e édition, des milliers de visiteurs ont pris part aux activités, spectacles, animations historiques et traditions des Premières Nations sur les différents sites de l'événement. Plusieurs nouveautés ont aussi connu un franc succès, notamment le thé des pionnières et le parcours légendaire. L'organisation remercie ses quelques 230 bénévoles et ses partenaires pour leur contribution. Les fêtes donnent maintenant rendez-vous aux festivaliers du 5 au 8 août 2027 pour leur 30e anniversaire. Et finalement, plusieurs activités gratuites sont proposées cette semaine au CJC dans le quartier Saint-Roch, les après-midi de l'Oasis au centre Jean-Cartier et au parc Victoria se poursuivent jusqu'à la fin du mois avec des activités accessibles à tous. Ce mercredi, place au flow social, un atelier d'art, puis jeudi, un 5 à 8 avec l'engrenage Saint-Roch qui portera sur le thème de la cohabitation. Les activités sont gratuites et ouvertes à tous et à toutes. C'est ce qui complète cette édition. Au nom de toute l'équipe, bonne journée à l'antenne de CKIA 88.3 FM et CKIAFM.org.

Imaginez-vous dans une petite ville, perdue quelque part au cœur de l'Amérique. Toujours le même horizon, toujours la même promesse d'un avenir tracé d'avance. Et quelquefois par semaine passe le train. Et à l'arrière du train, vous voyez toute une population de robots qui sillonnent le pays. Et un jour, arrive un train qui roule plus lentement que les autres. Une ouverture apparaît dans le cœur d'un wagon. Alors vous grimpez. Et en quelques instants, vous avez dépassé la ligne d'horizon au-delà de laquelle vous n'aviez jamais osé vous aventurer. Puis vient la nuit et le jour. Une autre nuit, un autre jour, le temps passe. Et un jour, l'envie vous prend de contempler le chemin parcouru et de retourner en arrière. Mais vous vous rendez compte que c'est impossible. Pendant que vous fuyez votre passé, lui, s'éloignait de vous. On ne revient jamais sur ses pas. Jamais. Personne.

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1: Bonjour, ici Julianne Perrault. Voici votre bulletin du lundi 10 août 2026. Une page se tourne dans le Vieux-Québec. Après plus de 60 ans d'existence, le restaurant au Petit Coin Breton sur la rue Saint-Jean fermera ses portes en septembre. L'établissement familial fondé en 1963 aura traversé trois générations. La fermeture s'explique notamment par l'absence de relève, mais aussi par les difficultés à recruter de la main-d'œuvre permanente, alors que plusieurs employés de longue date prennent leur retraite. La copropriétaire Patricia Rollin dit avoir un petit pincement au cœur puisque le restaurant représente l'héritage de sa famille. Au fil des décennies, l'endroit est devenu un lieu de souvenirs pour des générations de clients et d'employés. Une agression armée a fait un blessé à Québec en fin de semaine. L'incident est survenu dans le secteur de Sainte-Foy avant que l'enquête mène les policiers jusqu'au quartier Saint-Jean-Baptiste. La victime a été transportée à l'hôpital pour soigner des blessures, mais sa vie ne serait pas en danger. Le service de police de la Ville de Québec a procédé à une arrestation dans cette affaire. L'enquête se poursuit afin de déterminer les circonstances exactes de l'agression et les motifs derrière celle-ci. La rentrée scolaire représente encore cette année une dépense importante pour plusieurs familles, au point où des organismes communautaires doivent mettre la main à la pâte. Des organismes de partout au Québec recueillent et distribuent des fournitures scolaires afin d'aider les familles qui peinent à payer la facture de la rentrée. Crayons, cahiers, sacs à dos et autres articles essentiels peuvent rapidement faire grimper la facture. Pour les organismes, cette aide permet surtout d'éviter que des enfants soient pénalisés à l'école simplement parce que leur famille n'a pas les moyens de tout acheter le matériel scolaire. Les fêtes de la Nouvelle-France tirent leur révérence après 4 jours de festivités à Québec. Pour leur 29e édition, des milliers de visiteurs ont pris part aux activités, spectacles, animations historiques et traditions des Premières Nations sur les différents sites de l'événement. Plusieurs nouveautés ont aussi connu un franc succès, notamment le thé des pionnières et le parcours légendaire. L'organisation remercie ses quelques 230 bénévoles et ses partenaires pour leur contribution. Les fêtes donnent maintenant rendez-vous aux festivaliers du 5 au 8 août 2027 pour leur 30e anniversaire. Et finalement, plusieurs activités gratuites sont proposées cette semaine au CJC dans le quartier Saint-Roch, les après-midi de l'Oasis au centre Jean-Cartier et au parc Victoria se poursuivent jusqu'à la fin du mois avec des activités accessibles à tous. Ce mercredi, place au flow social, un atelier d'art, puis jeudi, un 5 à 8 avec l'engrenage Saint-Roch qui portera sur le thème de la cohabitation. Les activités sont gratuites et ouvertes à tous et à toutes. C'est ce qui complète cette édition. Au nom de toute l'équipe, bonne journée à l'antenne de CKIA 88.3 FM et CKIAFM.org.

chers auditeurs et auditrices du 88.3 CKFM, je vous souhaite la bienvenue à notre émission musicale du samedi soir à pareille heure. Vous êtes en compagnie de Stéphanie Adrien et vous écoutez Québec Compas, une émission qui a été pensée, conçue et finalement réalisée dans le but de faire connaître la culture haïtienne à travers le compas. Que vous soyez amateur ou amatrice de bonne musique ou tout simplement que vous ayez l'envie de découvrir de la nouveauté musicale, vous êtes au bon endroit. En direct des studios de CKIA, nous lançons officiellement l'émission du jour, une émission qui se veut simple en allant chercher quelques musiques rétro pour de la bonne musique non-stop pendant à peu près 60 minutes. Si vous êtes prêts, on vous invite à découvrir avec nous le premier titre à l'émission du jour, un morceau qui nous sera apporté par Compas Créole avec la voix de Tidjo Zeni Lipavini, un morceau qui aura marqué plus d'un tant par son originalité que parce que représentait à l'époque le groupe musical en question. Allez, c'est parti.

Nous venons d'écouter L'Ipavini de Compas Créole, un titre très intéressant du répertoire musical haïtien avec un mélange à la fois de comédie et de détresse qui le rend unique en son genre. On poursuit cette fois-ci avec Cadence, un autre morceau intéressant dont on se souviendra encore longtemps. On accueille à l'émission juste à l'instant avec la voix de Jude Jean, Mauvais Choix de Cadence.

C'était la chanson « Mauvais choix » de Cadence, un ancien titre à succès, mais qui a fait toujours plaisir d'écouter. À l'auditoire de Québec Compas, qui fait le choix judicieux de brancher le 88.3 tous les samedis à 17h, merci de faire partie de cette aventure avec l'équipe. Et pour vous remercier de votre écoute régulière, on vous dédie la chanson qui va suivre « Merci » de la formation musicale Harmonique. Très bonne écoute.

de harmonique avec la gracieuse voix de Sander Solon pour souligner la présence régulière de notre fidèle auditoire, que ce soit à Québec, Montréal ou ailleurs. Salutations d'ailleurs à Nancy depuis la Floride, une auditrice formidable pour son écoute. Prochain titre, You Are The One avec la voix de Nickenson Prudhomme, un autre rétro qui fera le bonheur des jeunes gens qui nous écoutent en ce moment. Vous êtes sur le 88.3 et vous écoutez l'émission musicale Québec Compas.

Il y a des voix dans la musique qui sont restées les mêmes. Et quand on écoute Nick Henson Prudhomme aujourd'hui sur ses anciens sons, on a l'impression que rien ne change vraiment, ni dans sa voix, ni dans son style. Un Nick Henson Prudhomme qui a toujours été aussi naturel et agréable, comme vous venez de l'écouter il y a quelques instants. Et on rejoint maintenant le groupe Karimi, l'incontournable du compas qui apporte sur le 88.3 CKFM à l'instant le titre C'est l'âme pralée. Restez avec nous sur la bande FM, on vous retrouve le temps de 4 minutes et 42 secondes de chanson en compagnie du groupe musical Karimi. Allez, c'est parti!

Merci Karimi pour sa touche spéciale à Québec Compas ce samedi. J'imagine que je ne dois pas être la seule à qui ce groupe manque dans la musique. Heureusement qu'on a encore l'occasion d'écouter ses membres produire de manière personnelle, mais cette belle synergie entre Carlo, Richard et Michael, d'où le nom du groupe Karimi, avait quelque chose de différent et on souhaite vivement leur retour dans la musique. On fait place à présent à Richard Jean-Hérard et Gracia Delva, deux beaux et grands chanteurs dans leur morceau MMS, une musique que beaucoup d'entre nous ont eu du mal à comprendre le message, mais qui avec le temps est apparue comme par magie. On vous laisse avec Richie et Gracia dans la chanson MMS. Vous êtes toujours branchés le 88.3 CKFM à l'heure de l'émission musicale Québec Compas du samedi.

0: chérie. Poulenon.
1: Merci beaucoup de votre écoute continue. J'aimerais profiter de cette occasion pour vous inviter à une activité sociale qui aura lieu à la Maison de la littérature et ça se passera au 40 rue Saint-Stanislas à Québec le samedi 22 août prochain. En fait, il s'agit d'une rencontre avec des auteurs et autrices qui seront en dédicace et on vous promet de la bonne ambiance par la suite en compagnie d'artistes invités dont Richie J que nous avons eu l'occasion de recevoir à cette émission il y a de cela quelques mois. On vous en reparlera à nos prochaines émissions, mais pour l'instant, retenez bien la date 22 août et l'endroit, Maison de la littérature. L'ouverture des portes se fera à partir de 10h. Québec Compas est partenaire de cette activité en collaboration avec le regroupement des Haïtiens de la capitale nationale. À l'émission du jour, on parle de rétro, mais sachez qu'il n'y a pas de rétro plus rétro que d'autres. Et c'est effectivement dans cette liste que se situe le groupe Black Parents qui nous apporte à l'émission de ce samedi soir My Number One. Revivons ensemble la magie de la musique compas des anciennes années. 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

On a été ravis au sein de l'équipe de faire revivre ce son rétro de Black Parents, longtemps très apprécié. On espère que notre auditoire y a pris beaucoup de plaisir et voici pour poursuivre cette série musicale, le titre Musixa de classe avec la voix de Pipo. Merci de votre écoute et on se reprend dans quelques instants.

Placidis Baby, un groupe qui a vu collaborer deux grands chanteurs compas et qui a eu un résultat extraordinaire. Je vous parle évidemment de Richie et Pippo qui avaient apporté à l'époque une touche très spéciale.

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4: Bonjour, ici Julianne Perrault. Voici votre bulletin du lundi 10 août 2026. Une page se tourne dans le Vieux-Québec après plus de 60 ans d'existence. Le restaurant au petit coin breton sur la rue Saint-Jean fermera ses portes en septembre. L'établissement familial fondé en 1963 aura traversé trois générations. La fermeture s'explique notamment par l'absence de relève, mais aussi par les difficultés à recruter la main-d'œuvre permanente, alors que plusieurs employés de longue date prennent leur retraite. La copropriétaire Patricia Rollin dit avoir un petit pincement au cœur puisque le restaurant représente l'héritage de sa famille. Au fil des décennies, l'endroit est devenu un lieu de souvenirs pour des générations de clients et d'employés. Une agression armée a fait un blessé à Québec en fin de semaine. L'incident est survenu dans le secteur de Sainte-Foy avant que l'enquête mène les policiers jusqu'au quartier Saint-Jean-Baptiste. La victime a été transportée à l'hôpital pour soigner des blessures, mais sa vie ne serait pas en danger. Le service de police de la Ville de Québec a procédé à une arrestation dans cette affaire. L'enquête se poursuit afin de déterminer les circonstances exactes de l'agression et les motifs derrière celle-ci. La rentrée scolaire représente encore cette année une dépense importante pour plusieurs familles, au point où des organismes communautaires doivent mettre la main à la pâte. Des organismes de partout au Québec recueillent et distribuent des fournitures scolaires afin d'aider les familles qui peinent à payer la facture de la rentrée. Crayons, cahiers, sacs à dos et autres articles essentiels peuvent rapidement faire grimper la facture. Pour les organismes, cette aide permet surtout d'éviter que des enfants soient pénalisés à l'école simplement parce que leur famille n'a pas les moyens de tout acheter le matériel scolaire. Les fêtes de la Nouvelle-France tirent leur révérence après 4 jours de festivités à Québec. Pour leur 29e édition, des milliers de visiteurs ont pris part aux activités, spectacles, animations historiques et traditions des Premières Nations sur les différents sites de l'événement. Plusieurs nouveautés ont aussi connu un franc succès, notamment le Thé des pionnières et le Parcours légendaire. L'organisation remercie ses quelques 230 bénévoles et ses partenaires pour leur contribution. Les fêtes donnent maintenant rendez-vous aux festivaliers du 5 au 8 août 2027 pour leur 30e anniversaire. Et finalement, plusieurs activités gratuites sont proposées cette semaine au CJC dans le quartier Saint-Roch, les après-midi de l'Oasis au centre Jean-Cartier et au parc Victoria se poursuivent jusqu'à la fin du mois avec des activités accessibles à tous. Ce mercredi, place au flow social, un atelier d'art, puis jeudi, un 5 à 8 avec l'engrenage Saint-Roch qui portera sur le thème de la cohabitation. Les activités sont gratuites et ouvertes à tous et à toutes. C'est ce qui complète cette édition. Au nom de toute l'équipe, bonne journée à l'antenne de CKIA 88.3 FM et CKIAFM.org.

0: Bonjour à tous, ici Denise, votre animatrice, et bienvenue à l'émission Un jour à la fois, une émission dédiée au mouvement des alcooliques anonymes. Les alcooliques anonymes sont une association de personnes qui partagent entre elles leur expérience, leur force et leur espoir dans le but de résoudre leurs problèmes communs et d'aider d'autres alcooliques à se rétablir. Le désir d'arrêter de boire est la seule condition pour devenir membre des AA. Les AA ne demandent ni cotisation, ni droit d'entrée. Nous nous finançons par nos propres contributions. Les AA ne sont associés à aucune secte, confession religieuse ou politique, à aucun organisme ou établissement. Ils ne désirent s'engager dans aucune controverse. Ils n'endossent et ne contestent aucune cause. Notre but premier est de demeurer abstinent et d'aider d'autres alcooliques à le devenir. Nous recevons aujourd'hui, comme à chaque semaine, un invité membre des AA qui vient nous parler de sa vie, des difficultés de son passé et de son expérience actuelle de rétablissement. Alors, il me fait très plaisir d'accueillir Louise, à qui je cède maintenant la parole.
1: Merci, Denise. Bonjour.
0: Bonjour.
1: Bon, alors, comme je parlais un petit peu avec toi avant le début de cette émission, moi, je suis arrivée à Alcoolique Anonyme en 1978, à l'âge de 25 ans. Alors, ça me rajeunit pas, c'est bien certain, mais je vais vous laisser calculer tout ça. Je suis arrivée à l'âge de 25 ans. Bon, comme on disait tout à l'heure, il y a des fois des gens trouvent que c'est chanceuse parce que je suis arrivée jeune. Puis en fait, moi, j'ai pas vu de chance là-dedans parce que j'aurais aimé commencer à boire à 25 ans plus tôt et arriver plus tard si j'avais à devenir une alcoolique. Mais ça n'a pas été ça mon parcours. Mon parcours, moi, c'est... J'ai commencé à boire très tôt. J'ai touché à l'alcool à l'âge de 12 ans pour une première fois. Et moi, je dois dire que je viens d'un milieu familial très dysfonctionnel et alcoolique aussi. Mon père est un alcoolique violent qui souffre de rage chronique. Alors, je suis venue au monde là-dedans, moi, et naturellement, on fait silence pour pas que mon père éclate. Et donc, j'ai des conditionnements par rapport à la peur, à la terreur, qui sont liés autant à ce que j'ai vu de l'alcoolisme très tôt, et aussi de la colère et de la rage. Ce qui a fait que, enfant, les souvenirs que j'ai, enfant, c'est beaucoup, ça tourne beaucoup autour de la terreur, autour de la peur, puis l'incompréhension aussi. Et souvent, on va entendre dans les collègues anonymes des gens qui disent « Ah, moi, le fait que j'ai bu, ça n'a pas rapport avec d'où je viens, ou mon milieu familial, bon, mes parents ont fait ce qu'ils pouvaient, tout ça. » C'est vrai, aujourd'hui je comprends que mes parents ont fait ce qu'ils pouvaient, mais pour moi ça a un autre sens que ça. J'ai appris à honorer, moi, la souffrance qui m'a amené à boire. Je dis ça parce que ça fait partie de mon cheminement de rétablissement dans l'abstinence. Et c'est ça. Moi, ça m'a amené très jeune à avoir le sentiment que je ne vivrais pas longtemps. Je me souviens, j'étais au primaire, puis à l'époque, c'est sûr que c'était très religieux, bon, c'était très sévère aussi. Donc, il n'y avait pas non plus de réconfort là. Je sortais d'un milieu où j'avais besoin beaucoup de réconfort, mais il n'y en avait pas. Donc, j'étais comme... Le sentiment que je portais en moi, c'était comme... la vie, c'est terrible, c'est épeurant, il n'y a pas de sécurité nulle part, et je ne sais pas si je vais être assez forte. En fait, ce sont mes mots aujourd'hui, naturellement, mais je traduis ce que je ressentais, qui est très, très vivide à ma mémoire. C'est, je sais pas, moi, j'aurais probablement pas ce qu'il faut pour survivre sur cette terre-là, dans cette atmosphère-là. Et j'ai des souvenirs très jeunes que, puis à l'époque, on avait, au niveau de la religion, le petit catéchisme. Et je me souviens encore des questions en noir et des réponses en rouge, et puis sur le péché, quand est-ce que c'est un péché mortel, un péché véniel, en tout cas. Fait que déjà, très tôt, même cette dimension-là, qui aurait pu être apaisante pour moi, le petit Jésus, les anges et tout, c'était encore du domaine de l'autorité et de la punition. Ce qui fait que je me suis retrouvée intérieurement vraiment avec, comme dans, toujours au bord du, un sentiment d'être toujours au bord du précipice. Ce qui a fait qu'à un moment donné, j'ai quelques souvenirs où j'avais développé comme un pattern. Quand j'étais couchée, je bloquais ma respiration en espérant disparaître. Aujourd'hui, j'ai fait du bilage là, depuis ce temps-là. Mais c'est juste, j'amène ça pour expliquer un petit peu que mon arrivée avec ma rencontre avec l'alcool, moi, ça a été une porte. Pas une porte d'enfer, une porte du ciel qui s'est ouverte pour moi. Donc, à l'âge de 12 ans, pour la première fois, j'ai eu une permission pour découcher. Je suis allé coucher chez une amie. On s'en allait à une expédition de ski le lendemain. J'ai 12 ans, c'est la première fois que ça arrive. J'étais un enfant. Et cette petite fille-là, ses parents sont pas là. Il y a un bar et tout. Et on décide de prendre chacun un grand verre à liqueur, puis on met une petite rasade là, de chacune des bouteilles là, dans le verre pour pas que ça paraisse, pour que le niveau reste. Et c'est ma première rencontre avec l'alcool, puis naturellement, à 12 ans, un verre de phare comme ça, puis bu vite au cas où que les parents reviennent, pas se faire prendre, ben c'est sûr que... C'est sûr que j'ai tombé à renverse. Puis avant de vraiment tomber à renverse et de plus me rappeler de rien, ben là, mes élans pour la vie ont voulu ressortir. Et là, mon goût de devenir une ballerine s'est prononcé. Et j'ai voulu faire le saut du grand cygne. Et je suis arrivé la tête sur un coin de bureau où est-ce que je me suis vraiment... blessé, là, je me suis fendu la tête. Bon, ça a été dramatique. Il a fallu que j'aille à l'hôpital, les points de suture et tout. Puis là, parce que moi, j'étais à terre, je bougeais plus. Est-ce que j'étais morte? C'est ma petite amie. Et en fait, c'est ça, j'étais probablement assommée et blackout aussi. Bref, ça a été ma première rencontre avec l'alcool. Normalement, puis ça a fait tout un drame aussi, hein. Faut pas oublier ça. Normalement, ça aurait été suffisant pour dire « Hey, on n'en parle même plus, puis on touche plus à ça. Bon. » Puis ce qui s'est passé avec moi, ça a été le contraire. C'est comme si malgré le drame, malgré la peur, malgré le blâme et tout, en fait, ce que j'ai, moi, entendu en dessous de tout ça, c'est un petit espoir qui a collé après moi. Qui a collé en moi, dans le sens que peut-être que j'aurai quelque chose, je vais être capable de vivre. Peut-être. Et j'ai surtout contacté un rêve, j'aurais aimé ça, devenir une ballerine, d'après ça, bon. Et ça, ça m'a donné de l'espoir. Et, tu sais, l'association s'est faite bien malgré moi, naturellement. Et j'entrais dans l'adolescence. Et avec tout ce que ça veut dire, puis surtout à cette époque-là, dans le début des années 70, ça a été une époque effervescente, incroyablement, par les années qui ont suivi. Et j'ai embarqué, j'ai tombé à plein là-dedans. Et avec l'alcool qui s'est infiltré tranquillement, parce que là, j'ai commencé à m'approcher de quelques petites jeunes filles un petit peu plus vieille que moi, qui avait l'air à connaître un petit peu plus la vie. J'ai appris à fumer. Il y en a qui etc., etc. Fait que je suis rentré là-dedans à plein, comme, et voilà. Il y a une place pour moi sur la planète. Et malgré que j'ai été malade, parce que moi, c'est sûr, j'ai bu de la bière et tout ça parce que c'était accessible. Mais j'aimais beaucoup le phare, là, la boisson forte, brandy, rhum et tout ça. Parce que c'était... Ça chauffait, là. J'ai l'impression que c'était comme l'équivalent de la force avec laquelle il y avait de la terreur autour de moi. C'était comme un peu un poids similaire. Naturellement, j'en parle aussi. On n'est pas supposé parler des drogues et tout, mais je veux juste le nommer dans le sens que ça a fait partie de mon parcours et de cette époque-là aussi, c'était omniprésent. J'ai naturellement baigné dans toutes les drogues de l'époque. Et ça aussi m'a permis de cheminer, de me faire une place, de devenir quelqu'un, alors que je pensais mourir très tôt. J'ai eu le sentiment que la Terre m'appartenait à un moment donné. Et je suis devenue aussi quelqu'un de très extroverti. On me cherchait pour les parties. Moi, ça a été comme... C'est ici que ça va changer. Moi, je dois vous dire que j'ai vu la souffrance de ma mère en tant que victime de la violence. Et aujourd'hui, je comprends que ce qui s'installait en dedans de moi, c'est jamais je ne serai une victime, parce que je l'étais déjà, moi aussi, c'est sûr, là. Mais la souffrance de ça, et ce qui s'est installé en dedans de moi, ça a été comme le désir de devenir quelqu'un d'autre de très puissant.
0: Et c'est... Merci, Louise, pour avoir mis la table déjà sur les origines, comment est-ce que tout ça a commencé, ton histoire, ton cheminement. Et c'est là qu'on voit à quel point la peur, la folie des grandeurs, vouloir être quelqu'un, vouloir être meilleur, vouloir être vraiment meilleur que d'autres peut-être, ce sont tous des comportements qui sont reliés, mais dans ton cas, c'était la terreur. Alors, on s'arrête là-dessus pour une pause. Merci, Louise.

0: Nous sommes de retour à l'émission Un jour à la fois. Alors, vous êtes toujours en compagnie de Louise, notre invitée. Moi, c'est Denise. Et je vais maintenant vous lire un court texte inspiré de la littérature AA et plus spécifiquement du petit livre sur l'ivresse mentale. Et ça a été choisi par notre invitée Louise, alors je lis à l'instant. Y a-t-il une gradation dans l'ivresse mentale? Jusqu'où cela vous a-t-il mené? Il est facile de commencer à négliger le programme spirituel et de se reposer sur ses lauriers. Si nous le faisons, nous nous préparons de sérieux ennuis, car l'alcool est un ennemi subtil. S'il est une chose qui est ressortie de tous les témoignages recueillis, c'est que la vie ne devient pas rose du moment que l'on arrête de boire. Au contraire, il y a encore beaucoup de souffrance qui nous attend sur le chemin du rétablissement. Souffrance qui est d'autant plus difficile à accepter ou à comprendre que l'alcool n'est plus là pour nous engourdir et pour justifier nos comportements déficients. Jusqu'où cela peut-il nous mener? Si l'alcoolisme est une maladie progressive, en va-t-il de même pour l'ivresse mentale? Magnifique texte, Louise. Merci de l'avoir choisi. Et je te laisse commenter sur la lecture et poursuivre ton partage.
1: Je trouve que ce texte-là me parle beaucoup. Moi, je traîne ça dans mon sac à main, ce petit livre-là. À certains moments donnés, quand je me retrouve un petit peu anxieuse, mal prise, ou des fois, simplement, j'ai besoin d'entrer à l'intérieur de moi pour m'aider. J'ai l'habitude d'ouvrir et de regarder ce qui se présente à moi. Ça m'aide à entrer en contact avec ce qui se passe en dedans de moi aussi. Et j'ai choisi ce texte-là parce que c'est ce que je faisais avant d'entrer ici ce matin. Et l'ivresse mentale, en fait, c'est, même s'il n'y a pas nécessairement un consensus là, dans l'Alcoolique anonyme par rapport à comment ça se présente, si ça se présente, s'il y a une gradation ou pas, pour moi, c'est clair qu'il y en a une et que l'ivresse mentale, ça existe. Parce que ça fait longtemps que je bois plus, que je consomme plus. Et malgré le bienfait, le miracle, en fait, de ne plus avoir soif, de ne plus consommer d'alcool, il reste que la vie continue à se produire et à nous arriver. Alors, pour moi, naturellement, mon point, j'ai fait beaucoup de démarches dans ma vie de croissance, bon, j'étais en thérapie, etc. Ça m'a amené à comprendre et à mettre des mots sur ce qui m'habitait. Parce que ce qui m'habitait avant d'arrêter de boire, naturellement, s'est manifesté fois 10, fois 100 dans l'abstinence. J'ai été naturellement sur un beau nuage rose pendant quelques années. C'était extraordinaire parce que j'ai consommé comme en fou aussi. Hein? C'était pas une petite consommation tranquille et j'ai vécu en fou aussi par la suite, au même rythme, dans le même... Donc, ce qui m'habitait, la peur, la terreur, le sentiment de pas avoir de place, en fait, ou de devoir survivre à la vie, j'étais toujours en état de survie. Sauf que j'avais des moments où est-ce que j'étais beaucoup plus, beaucoup plus apaisée, beaucoup plus facilement dans mes étapes et tout. Je faisais beaucoup de meetings. C'est quand je me retrouvais seule que ces états-là d'anxiété, d'angoisse, d'incompréhension remontaient et j'étais pas capable non plus de les rencontrer vraiment, puis d'en parler non plus, parce qu'il y avait beaucoup de honte. Puis moi, aujourd'hui, l'ivresse mentale, aujourd'hui, je reconnais quand je retombe dans ces états-là de honte, de mésestime de moi. Et c'est pas long dans la vie, il nous arrive un peu toutes sortes de choses qui peuvent réveiller en fait ces états-là, ces incertitudes-là que moi, en tout cas, je porte, que j'ai appris à travailler au fil des ans, que j'ai appris avec le mode de vie des alcooliques anonymes à partager aussi, que j'ai appris à décortiquer aussi et à me rencontrer au-delà de toutes ces constructions-là, dans le fond, que j'ai dû mettre en place pour survivre, puis ne pas mourir, ne pas non plus devenir folle en quelque part, hein, parce que c'était il y avait beaucoup d'extrêmes, hein, dans mon cheminement, moi. Alors, ce que je veux préciser, dans le fond, c'est que l'ivresse mentale, ce qui peut être... c'est que ça se présente souvent subtilement. Alors que moi, je suis habituée à des grosses affaires noires et blancs qui explosent, puis avant une autre. L'ivresse mentale, le poison de ça, c'est que c'est subtil. Pour moi, curieusement, ça commençait tranquillement. Parce que j'ai eu plusieurs épisodes d'ivresse mentale. Je n'ai pas toujours reconnu ça. Je l'ai reconnu par la suite, alors que j'en sortais. Mais je vais vous parler plus précisément de la dernière grosse ivresse mentale, en fait. Où est-ce que ça m'a mené? Ça m'a mené dans un état dépressif. J'avais arrêté de faire du meeting, mais pas par choix. Hein. C'est venu comme graduellement... Après bien des années, la vie, j'étais occupée, le travail, si, ça. Et à un moment donné, je suis déménagée et puis j'avais cessé complètement de faire du meeting. Et aussi, j'avais perdu beaucoup de gens autour de moi. Qui a fait qu'à un moment donné, j'ai réalisé que je faisais plus de meeting du tout. Puis c'était correct. J'étais pas... J'avais l'impression que je portais le mode de vie dans moi, puis j'étais préservée. Et surtout, c'est que j'ai eu la chance de ne pas avoir soif d'alcool. Je dis la chance, mais en même temps, ça aurait pu être un gros... Ça a été un piège, en fait, parce que je ne me suis pas méfié. Je ne me suis pas méfié de l'ivresse mentale qui s'installait dans moi tranquillement, avec toute cette espèce de folie-là, le négatif, qu'on a raison en quelque part, parce que la vie est difficile. Puis oui, j'ai été offensée, j'ai été blessée, et de retomber dans cet état-là où je suis victime. Et bon, moi, c'est pas tout à fait pareil. Et bon, il y a cet état d'esprit-là dans lequel il y a une espèce de dialogue, un aller-retour... négatif, en fait, mais doucement, qui est quand même pas de l'ordre de l'explosion. Et c'est là que je me suis pas méfiée, moi. Et c'est ça qui a fait comme une tapisserie, un tapis, avec le temps, avec les années, et surtout avec une condition familiale qui continuait à se dégrader terriblement, malgré mon abstinence et tout ça. Au décès de mon père, ça a vraiment éclaté. Et la folie de l'enfance a vraiment... ça a couvé, en fait, toutes ces années-là. Et là, ça a ressorti fois mille et ça a été terrible. J'ai jamais rien vu venir. Et là, le fond, en fait, de, je dirais aujourd'hui, de négligence. Je n'étais pas nécessairement consciente, en fait, que je m'étais installée dans quelque chose de pas nécessairement spirituel. Alors, pour moi, de cet épisode-là, où est-ce que j'en suis venue à... Je vais passer le temps et les détails, mais je veux dire que la descente, en fait, dans laquelle ça m'a amené, ça n'a pas été la soif et le fait de retomber dans l'alcool, Dieu merci. Par contre, j'ai frôlé la folie en quelque part parce que dans le silence, personne ne le savait, j'avais décidé de mettre fin à mes jours, moi. Parce que c'est comme mon constat, c'était, ben, dans le fond, j'avais raison au tout départ. Je suis pas faite pour vivre cette vie-là. J'ai arrêté de boire, ça fait longtemps, j'ai tout fait ce qu'il fallait et tout ça. Et je me retrouve dans cet état initial-là où je suis complètement seule et désespérée. Alors, aujourd'hui, je le vois, mais au moment où j'étais dedans, naturellement, je le voyais pas. Et surtout, je le partageais pas. J'avais perdu tous mes contacts autour de moi et j'avais décidé de mettre fin à mes jours. Je vous passe un paquet de détails parce qu'il y a heureusement quelque chose dans moi qui m'amenait toujours à aller vers quelqu'un, poser des questions d'extérieur à haut, là. Et il y a quelqu'un qui m'a fait ouvrir là-dessus. Et intérieurement, ça m'avait fait, Louise, ça te posait une question, est-ce que tu pensais en finir? Tu as le choix de répondre oui ou non. Et j'ai répondu oui. Parce que, et c'est ça qui m'a ouvert la porte, parce que j'ai décidé de m'engager à ne pas agir ça, ne pas mettre fin à mes jours, et de donc d'ouvrir la porte à, on ne sait pas ce qui va arriver. Non pas que j'ai eu un beau nuage rose qui s'est installé, non, non. La remontée a été pénible, mais j'ai décidé de remonter un pas à la fois. Et je me demande, et j'ai réalisé à quel point j'étais déconnectée, puis j'avais besoin de ce sentiment de connexion avec un autre être humain. Connexion authentique, une réciprocité. Et c'est ça que j'avais plus dans ma vie. Et c'est quand, et là, j'essayais de me rappeler quand j'ai vécu ça, parce que je l'ai vécu dans ma vie. Et ça m'a ramené dans mes débuts d'Alcoolique Anonyme. Ou est-ce que ça a été tellement extraordinaire, ce sentiment-là de retrouver un contact avec d'autres êtres humains qui étaient chaleureux autour d'un café, autour, tu sais. Mais cette connexion-là était en moi et c'est ça, ce souvenir-là qui m'a sauvé puis qui m'a fait, Louise, tu recommences à faire du meeting.
0: Oh, merci Louise tellement de nous parler de cette façon, de ton vécu, ton cheminement avec l'ivresse mentale, le côté sournois puis l'importance d'être vigilant. Merci Louise. Si tu...

0: Rebonjour, ici Denise, en compagnie de notre invitée Louise. Nous sommes de retour à l'émission Un jour à la fois. Je vous invite à visiter notre site web à l'adresse unjouralafois-émission.org. 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Et n'hésitez pas à nous écrire, surtout pour nous faire part de vos commentaires. Alors, nous allons poursuivre avec Louise et son beau partage. Louise, à toi.
1: Merci, Denise. J'ai le goût de poursuivre un petit peu dans ce que j'avais amorcé par rapport à l'ivresse mentale, parce que pour moi, ça a été un redépart. Je suis revenue à AA sans avoir rebu, OK? Mais je suis revenue dans le circuit d'alcoolique anonyme et me voilà aujourd'hui très heureuse de ça. Je le répète, j'ai été privilégiée de ne pas rechuter, mais en même temps, j'ai manqué d'y laisser ma vie. Quand j'ai eu ce déclic-là où j'ai décidé, comme je mentionnais tout à l'heure, de quelqu'un qui m'a demandé ce que j'avais pensé à mettre fin à mes jours, tout ça, et j'ai décidé de dire la vérité, de juste dire oui, parce que c'était une intervenante aussi. Et je dois dire que moi-même, j'ai travaillé dans l'intervention en suicide. Alors, je savais à qui j'avais affaire et tout ça. Mais bref, de m'ouvrir, c'était quelque chose de spécial. Et là, ça a fait, OK, Louise, ton engagement, c'est tu retournes vers la connexion humaine dans un premier temps, parce que moi, j'ai perdu la foi hein, dans cette expérience de vie-là. Et j'ai roulé, moi, ça a foi. C'était comme, moi, là, j'avais pas de patron dans mon travail. Mon patron, c'était ma puissance supérieure. Moi, c'était comme, laisse faire le boss, là. Toi, qu'est-ce que t'en penses? Qu'est-ce qu'on fait ensemble? T'sais? Alors, et moi, j'ai perdu la foi. Ça a été... Et c'est ça, d'ailleurs, qui m'a amené là, au port de vouloir en finir, parce qu'il n'y a plus rien qui faisait de sens. Il n'y a plus rien qui faisait de sens. Et là, ça a fait comme ben, peut-être que ça doit recommencer par ce sentiment de connexion-là que j'ai perdu complètement. Je dois retrouver ça, une connexion humaine. Et ça va commencer par, Louise, va voir, va en ligne. Où est-ce qu'il y a des meetings dans ton coin? Va cogner à une porte d'alcoolique anonyme. Va t'asseoir dans une salle. Je savais comment ça se passait. J'en ai fait pendant des années, puis j'ai été impliquée, puis tout ça. Et je savais aussi que je serais comme une nouvelle, parce que je connaissais plus personne, et que probablement les gens se tiennent en groupe hein, aussi, ont leurs amis, leurs proches, et que bon, il fallait que je sois tout seul de ma gang. Part dans le meeting. Puis ça fait, c'est pas grave, Louise, ça commence par ça. Et c'est ce que j'ai fait, j'ai trouvé un meeting tout près de chez moi, puis il y en avait deux par semaine, le lundi midi, puis le vendredi midi, puis ça fait, tu vas prendre une marche en même temps, puis tu vas marcher jusque-là, puis tu vas y aller, tu vas rentrer, tu vas donner la main, tu sais, les aides d'honneur, ben, il n'y a plus tellement de aides d'honneur aujourd'hui, comme moi j'ai connu, mais il y avait quand même des gens à la porte qui font l'accueil. Et tu vas donner la main, puis tu vas dire « Bonjour, je m'appelle Louise. » Puis tu vas aller t'asseoir dans le meeting, puis tu vas écouter ce qui se passe. Puis si ça ne fait pas ton affaire, ce que tu entends, tu sais, il y a toujours des slogans au mur. Tu vas lire les slogans en arrière, puis tu vas penser, méditer, penser « Qu'est-ce que ça te dit, ce slogan-là, Louise? » Tu vas faire ça. Tu vas écouter, puis tu vas repartir, tu vas dire « Bonjour, je vais revenir lundi prochain ou vendredi prochain. » Je savais que ça serait pas confortable du tout, OK? Que ça serait pas le bienfait d'un verre d'alcool, tu sais, au niveau du ressenti, je parle, mais je savais que c'est ce que je devais faire par l'expérience que j'avais eue aussi. Et c'est ce que j'ai fait. Puis à un moment donné, je me suis dit, les gens vont me reconnaître, vont me dire, oh, moi, ça, on l'a vu la semaine passée, elle, là, on va la voir, bon. Ça a pris un petit peu de temps, mais moi-même, je me disais, Louise, va donner la main, va dire, oui, m'appelle Louise. Et éventuellement, Il y a des membres qui ont commencé à s'approcher de moi, puis à me dire tu restes-tu dans le coin? Ça fait-tu longtemps que t'es dehors? Et là, je commence à parler un petit peu. Puis là, tu reviens-tu la semaine prochaine? Ah, viens, il y a quelqu'un qui va prendre son gâteau. Et j'ai commencé tranquillement à avoir des petits échanges comme ça. Et à un moment donné, il y a quelqu'un qui m'a demandé, veux-tu faire le café? J'ai pas personne pour mes vendredis pour tel mois. J'ai dit oui, je vais le faire. Tu sais, tout ça, là, moi, ce que j'avais vécu dans mes débuts, tu sais, au bout d'une quarantaine d'années, je me retrouve là et je sais que je dois dire oui. Et je le fais silencieusement, humblement, mais je le fais. Puis je me raccroche à ça là, comme quelqu'un qui est tombé en bas de la falaise puis qui est pogné après une racine. Puis qui tient... Je le fais de cette façon-là. Et ça a été le début de quelque chose de merveilleux. J'ai fait du café, là, les gens me voyaient là, puis plutôt que de m'asseoir sur la chaise, je restais debout, je leur offrais le café, puis je disais bon meeting, comme une nouvelle. Puis j'ai un sourire, moi, quand je suis dans mon cœur, je sais que c'est une de mes forces, j'ai un sourire qui est naturel, puis je suis bien dans ça. Et c'est ça qui a commencé à se remanifester, puis j'ai commencé à avoir du feedback de ça. Tu as donc un beau sourire. Là, ça fait comme, oh, ça fait du bien, on a besoin de ça. Fait que juste, ça m'a permis de retrouver comme un côté de moi qui est authentique, qui est dans l'amour, je dirais. OK, je ne vais pas avoir l'air sirupeuse, là, parce que. Mais qui est dans la bienveillance, l'amour dans le sens de la bienveillance humaine. C'est à ça que je me suis reconnectée, puis c'est ce qui m'a permis de retrouver le contact avec des membres. Et là, il y a des membres qui ont commencé à me demander « Veux-tu faire ci, veux-tu faire ça? » Oui, oui, OK. Et là, il y a quelqu'un qui m'a demandé « Louise, moi, je veux une femme, veux-tu parler? » Et là, ça a été « Mon Dieu, mon Dieu! » Et là, la honte d'avoir laissé le mouvement, d'avoir laissé les meetings... Et moi, j'ai parlé, tu sais, dans mes premières années, mes 8-10 premières années, j'ai été très active dans le Collège canadien. J'ai parlé, j'ai pris plein de fonctions. Bon. Et là, de devoir m'exposer dans... Tu sais, c'est quoi l'intermède? Qu'est-ce qui est arrivé? J'ai pas bu. Mais qu'est-ce qui est arrivé? Jusqu'où je suis allée? De rouvrir cette porte-là, de m'exprimer dans ça, ça fait, je peux pas dire ça, j'ai honte. Puis tu sais, qu'est-ce que le nouveau va dire? Et là, j'ai décidé de retrouver un peu l'état d'esprit dans lequel j'étais quand j'allais partager. Je demandais tout le temps à moi, ma puissance supérieure, de dire, écoute, moi là, j'en ai long à raconter. Fais-moi donc fermer la trappe, là, si c'est pas nécessaire. Que je puisse simplement parler avec mon cœur. Simplement, parce que c'est ça qui... Tu sais, c'est un miracle aussi. Il y a quelque chose de mystérieux dans le partage. Hein? On dit des choses, mais on sait pas qui ça rejoint. Et des fois, quand on est dans notre volonté personnelle, on veut faire une démonstration, tout ça. Et ça, pour moi, ça marche pas. Et c'est pas ça que je souhaite non plus. Fait que j'ai retrouvé ça de moi, me dire, j'ai le goût de communiquer, d'être de cœur à cœur, puis ça m'appartient pas. Toi, tu sais qui a besoin d'entendre ce qui va sortir de moi, en fait. Juste de me disposer de cette façon-là, et j'ai décidé de m'exposer dans « Je reviens » sans avoir rebu, mais « Je reviens » comme je viens de vous raconter. Et en quelque part, je vis beaucoup de honte. J'ai peur d'être jugée dans ça et j'ai peur de... En fait, je veux pas décourager la personne nouvelle qui arrive, mais de m'exposer tel quel. Et j'ai fait ça. Sans raconter d'histoire et tout simplement... D'une part, moi, là, ça m'a amené une libération incroyable parce que je retrouvais un côté de moi aussi où j'ai besoin d'authenticité, puis j'ai besoin de connexion. Puis je sais aujourd'hui pour moi que de connecter avec quelqu'un d'autre, c'est dans mon authenticité. C'est à travers ça que ça passe. Et j'ai eu la surprise après, des banques sont venues me voir plein de gens qui étaient aux prises avec des états mentaux comme ça, puis qui faisaient du meeting, qui n'avaient pas arrêté, mais qui étaient incapables d'en parler, comme moi. Fait que c'est comme si ça contribuait aussi à ouvrir la porte, le cœur de plusieurs personnes qui n'avaient pas arrêté de faire du meeting, mais qui étaient dans un état de... Un état, en tout cas, je ne qualifierais pas que c'est de l'ivresse mentale pour eux autres, pour parler de moi, mais qui n'était pas bien, puis qui ne pouvait pas non plus en dire, en exprimer le, t'sais, la peur d'être jugé, la peur d'être rejeté, la peur de se faire dire, se faire évaluer dans notre cheminement. Fait que pour moi, ça a été mon retour, puis ça fait depuis, j'ai recommencé en fait en 2022. Fait que c'est quand même pas si loin, on est en 2026, là. 2023. Début 2023. Et tout ce qui s'est produit depuis, comment je suis plus au même endroit et comment j'apprends à accueillir la vulnérabilité qui m'habite. J'apprends à utiliser mes outils aussi à travers l'Alcoolique Anonyme, notre mode de vie, tout ça. Puis j'ai aussi appris à... Tu sais, cette introspection-là, j'avais déjà. Mais moi, c'était comme si ma grande difficulté pour, et même incapacité, des grands bouts de temps, de rencontrer la vulnérabilité que je te parlais tout à l'heure, la vulnérabilité profonde. Et c'est là, aujourd'hui, que je sais que je peux rencontrer ma puissance supérieure à travers cette vulnérabilité-là pour pouvoir revenir à lumière.
0: Et tout ça, comme tu le dis si bien et si souvent dans ton partage, la connexion humaine, hein, d'être groundé sur le cœur, tout ça t'amène à cette vulnérabilité avec, bien sûr, la puissance supérieure qui nous, qu'on peut confier. Alors, merci Louise, on va poursuivre après la pause. Merci.

0: Nous sommes de retour à l'émission Un jour à la fois. Je m'appelle Denise et toujours en compagnie de notre invitée Louise pour ce dernier segment d'une belle rencontre. Si vous recherchez une réunion des alcooliques anonymes, plusieurs solutions s'offrent à vous par téléphone au 1-866-LIGNE-AA ou, si vous préférez, 1-866-544-6322. C'est un membre des Alcooliques anonymes qui vous répond de 9h à 22h, 7 jours sur 7. Aussi, via Internet ou en téléchargeant l'application Meeting Guide sur votre cellulaire, vous aurez accès aux horaires des réunions en présentiel et en ligne, où que vous soyez dans le monde. Je retrouve Louise et la poursuite de ton beau partage.
1: Merci, Denise. Je vais poursuivre dans la même veine parce que je souhaite arriver à une petite question là, que j'ai sur le service. Le fait d'être revenu, de m'être engagé à dire oui si on me demandait de faire une tâche, même si j'avais toutes sortes de récriminations dans moi, non, je peux pas, ça me tombe pas, c'est comme... Je me suis engagée à reconnaître ça chez moi, mais à ne pas me laisser influencer par cet aspect-là qui touche en fait la peur, la dimension grise, noire là, de ce vécu-là, et de tout simplement dire oui, d'ouvrir la porte, d'ouvrir mon cœur. C'était mon engagement de base intérieurement. Aujourd'hui, je me rends...
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1: Bonjour, ici Juliane Perrault. Voici votre bulletin du lundi 10 août 2026. Une page se tourne dans le Vieux-Québec après plus de 60 ans d'existence. Le restaurant au petit coin breton sur la rue Saint-Jean fermera ses portes en septembre. L'établissement familial fondé en 1963 aura traversé trois générations. La fermeture s'explique notamment par l'absence de relève, mais aussi par les difficultés à recruter la main-d'œuvre permanente, alors que plusieurs employés de longue date prennent leur retraite. La copropriétaire Patricia Rollin dit avoir un petit pincement au cœur puisque le restaurant représente l'héritage de sa famille. Au fil des décennies, l'endroit est devenu un lieu de souvenirs pour des générations de clients et d'employés. Une agression armée a fait un blessé à Québec en fin de semaine. L'incident est survenu dans le secteur de Sainte-Foy avant que l'enquête mène les policiers jusqu'au quartier Saint-Jean-Baptiste. La victime a été transportée à l'hôpital pour soigner des blessures, mais sa vie ne serait pas en danger. Le service de police de la Ville de Québec a procédé à une arrestation dans cette affaire. L'enquête se poursuit afin de déterminer les circonstances exactes de l'agression et les motifs derrière celle-ci. La rentrée scolaire représente encore cette année une dépense importante pour plusieurs familles, au point où des organismes communautaires doivent mettre la main à la pâte. Des organismes de partout au Québec recueillent et distribuent des fournitures scolaires afin d'aider les familles qui peinent à payer la facture de la rentrée. Crayons, cahiers, sacs à dos et autres articles essentiels peuvent rapidement faire grimper la facture. Pour les organismes, cette aide permet surtout d'éviter que des enfants soient pénalisés à l'école simplement parce que leur famille n'a pas les moyens de tout acheter le matériel scolaire. Les fêtes de la Nouvelle-France tirent leur révérence après 4 jours de festivités à Québec. Pour leur 29e édition, des milliers de visiteurs ont pris part aux activités, spectacles, animations historiques et traditions des Premières Nations sur les différents sites de l'événement. Plusieurs nouveautés ont aussi connu un franc succès, notamment le thé des pionnières et le parcours légendaire. L'organisation remercie ses quelques 230 bénévoles et ses partenaires pour leur contribution. Les fêtes donnent maintenant rendez-vous aux festivaliers du 5 au 8 août 2027 pour leur 30e anniversaire. Et finalement, plusieurs activités gratuites sont proposées cette semaine au CJC dans le quartier Saint-Roch, les après-midi de l'Oasis au centre Jean-Cartier et au parc Victoria se poursuivent jusqu'à la fin du mois avec des activités accessibles à tous. Ce mercredi, place au flow social, un atelier d'art, puis jeudi, un 5 à 8 avec l'engrenage Saint-Roch qui portera sur le thème de la cohabitation. Les activités sont gratuites et ouvertes à tous et à toutes. C'est ce qui complète cette édition. Au nom de toute l'équipe, bonne journée à l'antenne de CKIA 88.3 FM et CKIAFM.org.

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1: Bonjour, ici Juliane Perrault. Voici votre bulletin du lundi 10 août 2026. Une page se tourne dans le Vieux-Québec après plus de 60 ans d'existence. Le restaurant au petit coin breton sur la rue Saint-Jean fermera ses portes en septembre. L'établissement familial fondé en 1963 aura traversé trois générations. La fermeture s'explique notamment par l'absence de relève, mais aussi par les difficultés à recruter la main-d'œuvre permanente, alors que plusieurs employés de longue date prennent leur retraite. La copropriétaire Patricia Rollin dit avoir un petit pincement au cœur puisque le restaurant représente l'héritage de sa famille. Au fil des décennies, l'endroit est devenu un lieu de souvenirs pour des générations de clients et d'employés. Une agression armée a fait un blessé à Québec en fin de semaine. L'incident est survenu dans le secteur de Sainte-Foy. Avant que l'enquête mène les policiers jusqu'au quartier Saint-Jean-Baptiste, la victime a été transportée à l'hôpital pour soigner des blessures, mais sa vie ne serait pas en danger. Le service de police de la Ville de Québec a procédé à une arrestation dans cette affaire. L'enquête se poursuit afin de déterminer les circonstances exactes de l'agression et les motifs derrière celle-ci. La rentrée scolaire représente encore cette année une dépense importante pour plusieurs familles, au point où des organismes communautaires doivent mettre la main à la pâte. Des organismes de partout au Québec recueillent et distribuent des fournitures scolaires afin d'aider les familles qui peinent à payer la facture de la rentrée. Crayons, cahiers, sacs à dos et autres articles essentiels peuvent rapidement faire grimper la facture. Pour les organismes, cette aide permet surtout d'éviter que des enfants soient pénalisés à l'école simplement parce que leur famille n'a pas les moyens de tout acheter le matériel scolaire. Les fêtes de la Nouvelle-France tirent leur révérence après 4 jours de festivités à Québec. Pour leur 29e édition, des milliers de visiteurs ont pris part aux activités, spectacles, animations historiques et traditions des Premières Nations sur les différents sites de l'événement. Plusieurs nouveautés ont aussi connu un franc succès, notamment le thé des pionnières et le parcours légendaire. L'organisation remercie ses quelques 230 bénévoles et ses partenaires pour leur contribution. Les fêtes donnent maintenant rendez-vous aux festivaliers du 5 au 8 août 2027 pour leur 30e anniversaire. Et finalement, plusieurs activités gratuites sont proposées cette semaine au CJC dans le quartier Saint-Roch, les après-midi de l'Oasis au centre Jean-Cartier et au parc Victoria se poursuivent jusqu'à la fin du mois avec des activités accessibles à tous. Ce mercredi, place au flow social, un atelier d'art, puis jeudi, un 5 à 8 avec l'engrenage Saint-Roch qui portera sur le thème de la cohabitation. Les activités sont gratuites et ouvertes à tous et à toutes. C'est ce qui complète cette édition. Au nom de toute l'équipe, bonne journée à l'antenne de CKIA 88.3 FM et CKIAFM.org.

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3: Oui! Bonjour, c'est Juliane Perrault. Voici votre bulletin du lundi 10 août 2026. Une page se tourne dans le Vieux-Québec après plus de 60 ans d'existence. Le restaurant au Petit Coin Breton sur la rue Saint-Jean fermera ses portes en septembre. L'établissement familial fondé en 1963 aura traversé trois générations. La fermeture s'explique notamment par l'absence de relève, mais aussi par les difficultés à recruter de la main-d'œuvre permanente, alors que plusieurs employés de longue date prennent leur retraite. La copropriétaire Patricia Rollin dit avoir un petit pincement au cœur puisque le restaurant représente l'héritage de sa famille. Au fil des décennies, l'endroit est devenu un lieu de souvenirs pour des générations de clients et d'employés. Une agression armée a fait un blessé à Québec en fin de semaine. L'incident est survenu dans le secteur de Sainte-Foy avant que l'enquête mène les policiers jusqu'au quartier Saint-Jean-Baptiste. La victime a été transportée à l'hôpital pour soigner des blessures, mais sa vie ne serait pas en danger. Le service de police de la Ville de Québec a procédé à une arrestation dans cette affaire. L'enquête se poursuit afin de déterminer les circonstances exactes de l'agression et les motifs derrière celle-ci. La rentrée scolaire représente encore cette année une dépense importante pour plusieurs familles, au point où des organismes communautaires doivent mettre la main à la pâte. Des organismes de partout au Québec recueillent et distribuent des fournitures scolaires afin d'aider les familles qui peinent à payer la facture de la rentrée. Crayons, cahiers, sacs à dos et autres articles essentiels peuvent rapidement faire grimper la facture. Pour les organismes, cette aide permet surtout d'éviter que des enfants soient pénalisés à l'école simplement parce que leur famille n'a pas les moyens de

0: acheter le matériel scolaire. Les fêtes de la Nouvelle-France tirent leur révérence après 4 jours de festivités à Québec. Pour leur 29e édition, des milliers de visiteurs ont pris part aux activités, spectacles, animations historiques et traditions des Premières Nations sur les différents sites de l'événement. Plusieurs nouveautés ont aussi connu un franc succès, notamment le Thé des pionnières et le parcours légendaire. L'organisation remercie ses quelques 230 bénévoles et ses partenaires pour leur contribution. Les fêtes donnent maintenant rendez-vous aux festivaliers du 5 au 8 août 2027 pour leur 30e anniversaire. Et finalement, plusieurs activités gratuites sont proposées cette semaine au CJC dans le quartier Saint-Roch, les après-midi de l'Oasis au centre Jean-Cartier et au parc Victoria se poursuivent jusqu'à la fin du mois avec des activités accessibles à tous. Ce mercredi, place au flow social, un atelier d'art, puis jeudi, un 5 à 8 avec l'engrenage Saint-Roch qui portera sur le thème de la cohabitation. Les activités sont gratuites et ouvertes à tous et à toutes. C'est ce qui complète cette édition. Au nom de toute l'équipe, bonne journée à l'antenne de CKIA 88.3 FM et CKIAFM.org.
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1: Bonjour, ici Juliane Perrault. Voici votre bulletin du lundi 10 août 2026. Une page se tourne dans le Vieux-Québec après plus de 60 ans d'existence. Le restaurant au petit coin breton sur la rue Saint-Jean fermera ses portes en septembre. L'établissement familial fondé en 1963 aura traversé trois générations. La fermeture s'explique notamment par l'absence de relève, mais aussi par les difficultés à recruter la main-d'œuvre permanente, alors que plusieurs employés de longue date prennent leur retraite. La copropriétaire Patricia Rollin dit avoir un petit pincement au cœur puisque le restaurant représente l'héritage de sa famille. Au fil des décennies, l'endroit est devenu un lieu de souvenirs pour des générations de clients et d'employés. Une agression armée a fait un blessé à Québec en fin de semaine. L'incident est survenu dans le secteur de Sainte-Foy avant que l'enquête mène les policiers jusqu'au quartier Saint-Jean-Baptiste. La victime a été transportée à l'hôpital pour soigner des blessures, mais sa vie ne serait pas en danger. Le service de police de la Ville de Québec a procédé à une arrestation dans cette affaire. L'enquête se poursuit afin de déterminer les circonstances exactes de l'agression et les motifs derrière celle-ci. La rentrée scolaire représente encore cette année une dépense importante pour plusieurs familles, au point où des organismes communautaires doivent mettre la main à la pâte. Des organismes de partout au Québec recueillent et distribuent des fournitures scolaires afin d'aider les familles qui peinent à payer la facture de la rentrée. Crayons, cahiers, sacs à dos et autres articles essentiels peuvent rapidement faire grimper la facture. Pour les organismes, cette aide permet surtout d'éviter que des enfants soient pénalisés à l'école simplement parce que leur famille n'a pas les moyens de tout acheter le matériel scolaire. Les fêtes de la Nouvelle-France tirent leur révérence après 4 jours de festivités à Québec. Pour leur 29e édition, des milliers de visiteurs ont pris part aux activités, spectacles, animations historiques et traditions des Premières Nations sur les différents sites de l'événement. Plusieurs nouveautés ont aussi connu un franc succès, notamment le thé des pionnières et le parcours légendaire. L'organisation remercie ses quelques 230 bénévoles et ses partenaires pour leur contribution. Les fêtes donnent maintenant rendez-vous aux festivaliers du 5 au 8 août 2027 pour leur 30e anniversaire. Et finalement, plusieurs activités gratuites sont proposées cette semaine au CJC dans le quartier Saint-Roch, les après-midi de l'Oasis au centre Jean-Cartier et au parc Victoria se poursuivent jusqu'à la fin du mois avec des activités accessibles à tous. Ce mercredi, place au flot social, un atelier d'art, puis jeudi, un 5 à 8 avec l'engrenage Saint-Roch qui portera sur le thème de la cohabitation. Les activités sont gratuites et ouvertes à tous et à toutes. C'est ce qui complète cette édition. Au nom de toute l'équipe, bonne journée à l'antenne de CKIA 88.3 FM et CKIAFM.org.

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1: Bonjour, ici Julianne Perrault. Voici votre bulletin du lundi 10 août 2026. Une page se tourne dans le Vieux-Québec après plus de 60 ans d'existence. Le restaurant au petit coin breton sur la rue Saint-Jean fermera ses portes en septembre. L'établissement familial fondé en 1963 aura traversé trois générations. La fermeture s'explique notamment par l'absence de relève, mais aussi par les difficultés à recruter de la main-d'œuvre permanente, alors que plusieurs employés de longue date prennent leur retraite. La copropriétaire Patricia Rollin dit avoir un petit pincement au cœur puisque le restaurant représente l'héritage de sa famille. Au fil des décennies, l'endroit est devenu un lieu de souvenirs pour des générations de clients et d'employés. Une agression armée a fait un blessé à Québec en fin de semaine. L'incident est survenu dans le secteur de Sainte-Foy avant que l'enquête mène les policiers jusqu'au quartier Saint-Jean-Baptiste. La victime a été transportée à l'hôpital pour soigner des blessures, mais sa vie ne serait pas en danger. Le service de police de la Ville de Québec a procédé à une arrestation dans cette affaire. L'enquête se poursuit afin de déterminer les circonstances exactes de l'agression et les motifs derrière celle-ci. La rentrée scolaire représente encore cette année une dépense importante pour plusieurs familles, au point où des organismes communautaires doivent mettre la main à la pâte. Des organismes de partout au Québec recueillent et distribuent des fournitures scolaires afin d'aider les familles qui peinent à payer la facture de la rentrée. Crayons, cahiers, sacs à dos et autres articles essentiels peuvent rapidement faire grimper la facture. Pour les organismes, cette aide permet surtout d'éviter que des enfants soient pénalisés à l'école simplement parce que leur famille n'a pas les moyens de tout acheter le matériel scolaire. Les fêtes de la Nouvelle-France tirent leur révérence après 4 jours de festivités à Québec. Pour leur 29e édition, des milliers de visiteurs ont pris part aux activités, spectacles, animations historiques et traditions des Premières Nations sur les différents sites de l'événement. Plusieurs nouveautés ont aussi connu un franc succès, notamment le thé des pionnières et le parcours légendaire. L'organisation remercie ses quelques 230 bénévoles et ses partenaires pour leur contribution. Les fêtes donnent maintenant rendez-vous aux festivaliers du 5 au 8 août 2027 pour leur 30e anniversaire. Et finalement, plusieurs activités gratuites sont proposées cette semaine au CJC dans le quartier Saint-Roch, les après-midi de l'Oasis au centre Jean-Cartier et au parc Victoria se poursuivent jusqu'à la fin du mois avec des activités accessibles à tous. Ce mercredi, place au flow social, un atelier d'art, puis jeudi, un 5 à 8 avec l'engrenage Saint-Roch qui portera sur le thème de la cohabitation. Les activités sont gratuites et ouvertes à tous et à toutes. C'est ce qui complète cette édition. Au nom de toute l'équipe, bonne journée à l'antenne de CKIA 88.3 FM et CKIAFM.org.

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1: 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Hello! Bienvenue dans une nouvelle émission du Vortex culturel, votre rendez-vous pour connaître ce qui se passe sur la scène émergente à Québec et au Québec et peut-être même au pays, parce que de la culture, il n'en manque pas au pays également. Et je vous dirais que dans la ville de Québec, il n'en manque jamais. Puis justement, parlant d'événements, on s'entend, en fin de semaine, ça bougeait énormément. Il y a eu le Cigale qui est à la baie de Beauport en fin de semaine. Je ne sais pas si vous avez pu assister à l'événement, mais ça reste que vous avez eu une super belle météo et même, vous avez même été une des meilleures foules pour Milky Chance. Je ne sais pas si vous avez vu ça passer sur les réseaux sociaux des segments, comme quoi vous étiez vraiment une belle foule et les artistes aiment toujours venir dans cet événement-là, je veux dire, la petite plage, bref, toute qu'une ambiance. Et ça s'ambiançait, oui, dans le coin de Beauport, mais ça s'ambiançait également dans le coin du Vieux-Québec parce que c'était la fête de la Nouvelle-France avec divers événements, des gens qui s'habillent en époque, des caricatures, des spectacles de marionnettes, tout ça. Donc, ça bouge beaucoup, puis ça n'a pas fini de bouger parce qu'en ville, à Québec, ça n'arrête jamais. Mais avant tout, j'ai vu ça passer aujourd'hui. Bon, c'est culturel, X, bref, plus élargi, je vous dirais. Les restaurants Ashton, la célèbre poutinerie, je veux dire la poutinerie, le restaurant Ashton qui a été fondé à Québec, s'est installé pour la première fois à Montréal. Le restaurant a officiellement ouvert ses portes aujourd'hui dans le complexe Desjardins là, à Montréal. Et le plus proche que la franchise est venue proche d'ouvrir un restaurant, c'était à Mirabel. Donc, on n'avait jamais installé un restaurant comme ça. Un Ashton directement, vraiment avec la franchise Ashton à Montréal. Mais bon, il faut savoir que quand même, il possède aussi la banquise, là, qui est comme un équivalent, ou du moins manger de la bonne poutine. Mais maintenant, les Montréalais vont pouvoir goûter un peu de Québec à Montréal. Et sinon, côté actualité, je veux dire, on a dévoilé la semaine dernière la programmation complète de la 9e édition du festival Saint-Roch XP qui va se dérouler du 27 au 29 août prochain. C'est dans quelques jours, quelques semaines, mais ça va venir assez vite. On va être bientôt rendu à la fin août en un claquement de doigts. Et ce que j'avais hâte de voir, c'était qui allaient être les artistes de notre ville qui allaient être représentés à ce festival-là, parce qu'on avait vu que il y avait le cœur des pirates et il y avait le gang show là, pour le spectacle qui vise à mettre de l'avant des humoristes de la relève qui avait été annoncé un peu plus tôt cette année. Et là, j'avais hâte de voir parce que pour ceux qui ne connaîtraient pas cet événement-là, c'est un rassemblement de près de 60 artistes qui font des prestations un peu partout, dans une quinzaine de lieux, dans le coin des rues Saint-Joseph et tout. Il y a des ateliers culinaires, il va y avoir des soirées électro au Grizzly Fuzz. Il y a une belle programmation jeunesse aussi. Et surtout, beaucoup d'artistes d'ici qui vont être représentés sur la scène de Saint-Roch XP. On va voir des artistes comme Bonas, Chanel Salinger, Flore et Jade, Framboise, Gabé et Thunderloom, Tes Amants, Tout Croche, Vermeil, bref, très très belle opportunité de découvrir justement des gens un peu plus d'ici. Puis là, en plus, on s'amuse dans différents styles. On y va dans le indie pop, l'électropop, le rock, bref, il y en a vraiment pour tous les goûts. Puis je pense aussi que c'est une belle occasion de se déstabiliser en matière de nos goûts. Là, je veux dire, faut pas toujours rester bien ancré dans le style qu'on écoute habituellement, là. Mais bon, je me suis intéressée aussi à qui est un peu plus loin. Là, je veux dire, Montréal, c'est quand même pas si loin. Il y a beaucoup d'artistes de Montréal qui seront là également et de Sherbrooke, dont Bonne Nuit Chérie et Clara Jensen qui va être là, ou Éléonore Dessureau qui, pour nous mettre en image, cette fille-là est en ce moment en tournée avec la pièce de théâtre Peter Pan. C'est elle qui incarne Peter Pan. Donc, ça risque d'être un très, très beau moment Mais ça va se dérouler du 27 au 29 août prochain.

Et ce qui est le fun, c'est que cette année, à chaque année, ils se renouvellent et ça, on aime ça. Et c'est, ils vont offrir en fait un nouveau lieu de diffusion qui va être le motel Acadie qui est, ben, je veux dire, en face de l'église Saint-Roch, qui vise à mettre justement de l'avant la scène musicale acadienne. On va avoir des artistes comme Aboiteau, Beau Séjour, Émilie Landry et Jacques Surette qui vont encore une fois avoir une belle façon de partager un autre style musical puis de toucher à tout ça. Mais tu sais, j'ai parlé des artistes d'ici, j'ai parlé des artistes de Québec, de l'Acadie, mais du coin du Nouveau-Brunswick. Mais il y a aussi plusieurs artistes qui font le voyage de plus loin au Canada et même de l'international pour assister à cet événement-là. Donc, c'est vraiment une belle façon de découvrir de nouveaux artistes. Et bien, au-delà des prestations qui sont offertes au public, il faut savoir aussi que c'est un événement qui est gratuit, ce qui peut être intéressant. L'événement, bien, favorise également les rencontres entre les artistes puis les acteurs de l'industrie, ce qui peut les aider dans les prochaines étapes de leur carrière. Donc, bien, c'est ça. Est-ce que vous serez au rendez-vous du 27 au 29 août? Mais juste pour se mettre en vie, du moins, mais pas en se mettre en vie, franchement, pour se donner l'illusion d'être à Saint-Roch XP, on y va avec Cœur de Pirate et Cavale, parce que ben, c'est un des gros noms qui sera là dans cet événement-là.

Veux-tu savoir qu'est-ce que je vais aussi avoir dans la tête? Ben, c'est la chanson Type de Lova, un artiste justement d'ici la ville de Québec. Vous êtes toujours au Vortex culturel avec Marika au 88.3. Et là, on est rendu dans le segment découverte musicale. Et bon, c'est plutôt, c'est quand même tranquille quand même côté productions québécoises qui sont sorties dans la dernière semaine, mais il y en a quand même un petit peu, et aujourd'hui, ben, par exception, on va aller un peu plus loin. On va aller du côté de Toronto, mais d'abord, on va quand même profiter des petites sorties qu'il y a eu du côté québécois. Et je parle bien d'Arpin Lépine. Ça vous dit probablement quelque chose parce qu'il est un peu partout dans les festivals cet été. C'est un style un peu plus folk qui joue avec le country, parfois pop, des fois rock léger. Bref, on mélange un peu tous les styles. Et il nous a présenté justement une nouvelle chanson en collaboration avec Zach Chico. Une chanson qui s'appelle Yukon. Je vais vous la faire entendre et ensuite, je vais vous donner son contexte.

comme on peut entendre, ben c'est vraiment l'histoire de fermer un chapitre sans trop savoir ce qui nous attend. Puis ça, ben c'est au pire, on finira au Yukon, même si on finit peut-être pas au Yukon. Mais bref, on a la liberté de le faire. Puis c'est vraiment ce qu'on aborde dans cette chanson-là. Puis c'est probablement un thème qui va revenir dans son prochain album à venir, qui va sortir justement là, dans les cours des prochains mois. Et bref, pour ceux qui trippent country, je vous avise que dans les prochains extraits que je vous présente, c'est plus rock un peu. On est loin de ce petit extrait country que je vous ai présenté ou que je vous présente à l'habitude des plus pop ou quelque chose comme ça. Aujourd'hui, là, c'est très punk. On y va même métal. Mais d'abord, je vous parle d'un groupe de Toronto qui s'appelle Gummer qui ont sorti dans les dernières semaines leur... le deuxième album Gummer Lives. Et on est vraiment dans des grosses inspirations punk. Et c'est un groupe de Toronto avec 5 membres et qui d'ailleurs ont enregistré une bonne partie de leur album dans la cuisine d'un des membres. Bref, ça sonne très bien. Et pour ceux qui aiment quand ça brasse, vous allez être servis avec Gummer et la chanson The Hammer.

pense que ceux qui connaissent The Dead Kennedys vont pouvoir peut-être ressentir, ben, pas ressentir, mais entendre du moins certaines similitudes de sonorité. Bref, c'est vraiment rafraîchissant de voir un groupe punk moderne, du moins, qui fait continuer le mouvement. Ben, le mouvement, voyons. Que la musique punk n'est pas mort. Et grâce en partie par Gummer, c'est un groupe torontois. Et ben là, en ce moment, ils sont en spectacle, mais pas du côté de Québec. Mais ils sont déjà venus dans la grande ville. D'ailleurs, ils étaient passés à l'Antibar, si ma mémoire est bonne. Et là, on y va encore plus rough, parce que c'est un groupe qui s'appelle Cancer Bats, qui est un groupe, encore une fois, torontois, mais qui, eux, on les connaît un peu plus sur la sphère nationale, on va dire ça comme, ben, nationale, au pays, Colin, ouais, c'est ça, nationale, je me parle tout seul, c'est super. Et c'est vraiment des vétérans du métal canadien. Ils ont sorti un 8e album qui s'appelle Give Me Dirt, qui est vraiment dans leur style à côté. On est vraiment fidèles à ceux qui ont trippé sur les premiers albums vont retrouver cette essence-là dans le 8e. Et c'est vraiment intéressant parce que c'est aussi un groupe qui a gardé la recette de base, je veux dire. Le premier local dans lequel ils ont enregistré leur premier album, ben c'est encore le même pour le 8e. Et là, vous allez me dire, bon, ben là, tiens, c'est ceux-là, ils sont pas si connus. Parce que moi, à Québec, je les connaissais pas, mais c'est quand même un groupe qui a été nominé 5 fois aux Junos. Et ils sont reconnus pour faire des premières parties. Ils sont d'ailleurs en ce moment en tournée à travers le monde. Puis si je me trompe pas, en ce moment, ils sont à Londres pour présenter leur projet. Puis eux aussi ont déjà été de passage à Québec. Puis il faudrait quand même surveiller, ou du moins les inviter à venir dans nos salles, parce que c'est quand même des groupes qui valent la peine d'être connus. Parce que dans ce style-là, On n'en manque pas, mais je veux dire, on les prend toujours. Et ce que je trouvais intéressant, en fait, avec ce groupe-là, qui s'appelle Cancer Bats, je pense que c'est un peu évident, mais un des membres du groupe qui voulait vraiment que le groupe s'appelle soit avec un nom de maladie plus un nom d'animal, donc Cancer et Bats, qui est chauve-souris en anglais. Mais c'est passé à un poil, littéralement, de s'appeler Pneumonia Hawk. Et Hawk, parce que je suis allée voir c'était quoi, c'est un faucon, genre ish, selon comment c'est abordé, ce que j'ai compris. Donc, faucon de pneumonie, ça aurait été aussi bon que chauve-souris de cancer. C'est ça! c'est les découvertes que j'avais à préparer cette semaine. Mais là, faut quand même voir le bon dans tout ça, parce que les artistes de Québec sont tous en train de préparer des projets qui vont sortir au courant du mois de septembre et même cet automne un peu plus. Là, on s'attend notamment à Lydia Kepinski, Ultraviolette. Bref, il y a plein d'artistes qui sont en mode, qui vont nous présenter des nouveaux projets. Puis justement, j'ai vu un peu plus tôt aujourd'hui que la chanteuse Ultraviolette allait présenter des nouvelles chansons de son prochain album à venir au courant des prochaines semaines. Donc, il va falloir rester à l'affût de tout ça. Donc, je pense que ça vaut la peine vraiment d'être au courant de tout ça, mais ça va bouger au cours des prochaines semaines. Bref, restez là, parce qu'au retour, on a Emmanuel Côté, chronique littéraire habituelle de chaque semaine, qui, là, cette semaine, nous présente un palmarès des 5 plus récentes nouveautés qu'il faut mettre dans son panier cette semaine dans le cadre du 12 août. Donc, on enchaîne avec une chanson de Kate Kuna avec « Chérie ».

0: Vous êtes toujours sur les ondes du 88.3 au Vortex culturel. Et c'est l'heure de la chronique littéraire en prévision du 12 août. Salut Emmanuel!
1: Allô!
0: Là, tu me disais, là, ça commence à être chargé dans ton horaire avec le 12 août.
1: Ah oui, là, je sais que la journée du 12 août est comme marquée dans les calendriers de plusieurs lecteurs, lectrices québécoises, mais comme... on le sent un peu avant venir avec toutes les nouveautés qui s'en viennent. Fait que, tu sais, comme, j'ai l'impression que je me sens un peu comme avant Noël, là, parce qu'avant Noël, on a quand même beaucoup de clients aussi, mais là c'est les gens qui lisent beaucoup de Québécois et on a encore des touristes. Donc, ça fait des grosses journées.
0: Ben, écoute, c'est un mal pour un bien, on s'entend, là. Les gens s'intéressent à nos livres.
1: Ah, mais moi, je suis pas fâchée. Je suis payée à conseiller des livres que j'aime, là. Tu sais, comme, ça pourrait être pire, là.
0: En effet, oui. En effet. Puis parlant de livres que t'aimes, est-ce que t'as eu le temps de lire « Parlez-moi d'amour » de Léa Clermont-Dion?
1: Oui. Ah. Ben, de base, moi, Léa Clermont-Dion, j'aime beaucoup sa plume parce que je lisais comme ses chroniques qu'elle a fait sur Internet, là, Le Devoir, La Presse, etc. Parce que de base, c'est je pense que c'est une doctorante en études féministes, si je me trompe pas. Fait que c'est quelqu'un que j'aime lire. Puis là, quand j'ai vu qu'elle avait un dirigeant collectif, puis elle avait écrit dedans, j'étais comme, pourquoi pas?
0: C'est sorti aujourd'hui, ce livre-là?
1: Oui, c'est ça, c'est sorti aujourd'hui. Parlez-moi d'amour, dans le fond, c'est... ça montre comme toutes les facettes de l'amour, parce que c'est différentes auteurs-autrices qui vont aborder le sujet, là, tu sais... la filiation, l'amour maternel, le désir, la solidarité, etc. Puis montrer vraiment toutes les facettes, autant le côté le plus doux que le côté plus brutal comme avec les violences conjugales puis ces affaires-là. Puis de base aussi, j'aime beaucoup les collectifs parce que j'ai l'impression que ça nous permet de découvrir ce qu'on aime de la littérature, parce que tu sais, comme dans ce collectif-là, par exemple, là, je trouve qu'il y a tellement une belle diversité de voix. Tu sais, exemple, il y a Charlotte Aubin qui est poète, il y a Léa Clermont-Dion qui fait des essais, il y a Alex Vien qui, elle, fait de la poésie, il y a Rebecca Deraspe qui fait du théâtre. Fait que je trouve que c'est comme une belle façon de découvrir différents genres québécois, mais aussi différentes plumes pour voir, hey, telle personne, j'aime ce qu'elle fait, ben tu peux te diriger vers cette personne-là.
0: Mais là, j'ai quand même une question. Parce que là, le fait que ce soit de différents styles, est-ce qu'on se perd dans la lecture? Tu sais, je veux dire, est-ce qu'on a un bout de poésie, un bout d'essai, ou c'est comme plein de petits livres en un livre?
1: Parce que souvent, les collectifs, là, c'est des petites histoires. Là. On dit souvent des short stories. Là. Mais j'ai l'impression là, que ça, c'est un travail d'édition. Là, fait que c'est mon petit côté éditrice qui embarque. Tu sais, il essaie de garder une certaine uniformité pour que la personne ne soit pas totalement perdue comme quand elle va lire le collectif. Fait que, tu sais, comme, oui, exemple, j'ai dit Rebecca Deraspe fait du théâtre, mais c'est pas nécessairement là, comme une grosse pièce de théâtre.
0: C'est pas écrit en dialogue.
1: Non,
0: avec
1: c'est,
0: les personnages.
1: C'est, ça va plus être comme un texte continu.
0: OK.
1: C'est juste que vu que j'aime beaucoup Rebecca Deraspe aussi, je reconnais ses tics de langage puis ses tics d'écriture. Fait que je pense que c'est juste. Vu que je connais certains des personnes qui ont écrit dedans, je suis capable d'être comme ah ouais, elle a déjà fait ça dans telle affaire. Fait que. Mais tu sais, c'est vraiment aussi montrer que comme. Montrer l'amour peut être vu partout, autant dans le privé que dans le politique, etc.
0: Super. Belle lecture à mettre dans son panier. Parlant d'une autre belle lecture à mettre dans son panier, on aurait explosé tout bas de Geneviève Janelle qui va nous parler du désir de ne jamais avoir eu d'enfant.
1: Ouais, un petit peu comme ça, parce que dans le fond, ce que je... Parce que un petit secret, je suis rendue aux trois quarts de l'histoire, fait que j'ai pas terminé totalement, là, mais tu sais, comme je comprends le gros de l'histoire, mais c'est ça, c'est que je lisais sur l'autrice qui raconte dans une entrevue qu'elle s'est un peu inspirée de sa propre vie, où est-ce que, c'est comme est mère de trois enfants, elle travaille, puis quand elle a un peu de temps à l'écrit, puis tout le monde est comme, ah, oh, t'es une super maman, puis comme, vraiment pas. T'sais, c'est juste que j'ai appris à jongler tout ça, mais elle dit, il faudrait comme défaire l'idée que t'es une super personne quand t'es capable de tout jongler tes sphères de vie. Fait que c'est comme, elle a créé le personnage de Claude, 40 ans, qui est mère de 3 enfants, qui est un peu à bout. Puis elle découvre que il y a un monde parallèle où est-ce qu'il existe une autre Claude qui est plus focussée sur l'aspect de sa carrière, qui n'a pas d'enfant, qui est célibataire. Puis c'est ça, on la voit dans cet univers-là. Fait que je pense qu'il y a une bonne dualité entre les deux univers, entre les deux Claude aussi. Puis c'est vraiment un hommage aux mamans à bout, comme ils disent. Tu sais, parce que j'ai pas d'enfant, mais j'ai l'impression que toutes les personnes de mon âge, même un petit peu plus vieilles que je côtoie, tu sais, c'est comme, ça a l'air épuisant.
0: Je suis très d'accord. Ouais. Quand je vois mes amis de mon entourage, ça a vraiment pas de l'air facile tout le temps.
1: Comme, je leur lève mon chapeau, là. C'est comme, je sais, j'en veux, mais comme, j'en vois de mon âge qui en ont, puis je suis comme, ça a l'air vraiment pas facile, je vous offre mon chapeau.
0: Et un livre que j'avais vraiment hâte qui sorte, c'est le nouveau livre de David Goudreau qui traumatise. Moi, j'ai lu beaucoup La Bête. J'ai vraiment aimé, j'aime son style d'écriture, c'est un gars de Sherbrooke, puis moi, dans mon être, je viens de Sherbrooke, fait que je m'identifie beaucoup à lui aussi. Puis je te laisse m'en parler un peu plus.
1: Mais j'ai l'impression qu'avec David Goudreau, là, tu sais, comme tout le monde est comme, oh, mais il choisit des thèmes crus, mais je suis comme, c'est des thèmes crus vrais. Puis j'ai l'impression qu'avec lui, on se trompe pas. C'est comme sa littérature, là, je suis comme, je la mange. Là,
0: puis surtout avec ce livre-là.
1: Oh, oui, là. Puis c'est comme, je sais qu'il était travailleur social, fait que tu sais, il y a ce côté-là qui de recherche, mais tu sais, comme, il a quand même travaillé vraiment fort, là. Il est allé sur le terrain, il a interviewé des personnes. Parce que dans le fond, c'est l'histoire de Mathis, un homme itinérant qui est atteint de troubles psychotiques. Puis l'histoire est comme brouillée entre réalité, délire, parce que dans le fond, c'est qu'il est en psychose. Fait que c'est comme, tout est brouillé, mais ça montre aussi une réalité qui est comme totalement actuelle. Crise d'opioïdes, l'itinérance, les enjeux de santé mentale, les factures sociales. Puis, comment j'ai vu le livre, c'est comme écrit un peu de manière d'un fragmentaire, là. C'est que des fois, on a des journaux, après, on a des rapports de surveillance, des personnes qui le surveillent. Mais comme, c'est super bon, puis c'est exact, puis c'est comme toutes les tics que Mathis a sont décrits avec une réalité. Fait que, tu sais, c'est comme, je sais qu'il a travaillé vraiment fort sur ce projet-là. Là. Je pense que c'est son sixième roman, si je me trompe pas.
0: Je pense que oui, mais c'est aussi un livre qui a travaillé dessus pendant 4 ans. Là, je veux dire, il a interviewé une dizaine de personnes en situation d'itinérance avec des intervenants sur le terrain pour être le plus près possible de la réalité que peuvent vivre ces gens-là. Puis c'est vraiment... Je pense que ça va être un très bon livre.
1: Ah oui, puis tu sais, quand il est sorti, là, j'avais comme... J'étais arrivée un matin, j'avais 200 copies à mon bureau, là. Fait que je comprends pourquoi on en a commandé 200, là, parce que j'ai l'impression que ça va être un livre qui va partir assez rapidement, là.
0: Puis parlant justement de livres qui va partir rapidement, probablement Obsédé de Geneviève Jeté, qui parle encore une fois, on est dans les troubles psychologiques, on est avec le trouble obsessionnel compulsif, oui, là, qu'on aborde dans ce livre-là.
1: Mm-hmm. Fait que, ouais, c'est d'autofiction que l'autrice raconte, là. Dans le fond, c'est le personnage de Jen. La narratrice est comme homonyme, c'est-à-dire que c'est comme le personnage a le même nom que l'autrice, mais c'est pas nécessairement elle. Puis on la suit dans les chaos de sa vingtaine, début trentaine, puis aussi son nouveau diagnostic de trouble obsessionnel compulsif. Puis comme toutes les choses qu'elle découvre aussi avec ce nouveau diagnostic-là, c'est qu'elle est nouvellement célibataire, fait qu'elle fait comme n'importe quelle personne fait quand on est célibataire, ben on va dans des bars, on essaie de dater, puis tout. Puis il arrive quelques affaires où est-ce que est comme, bon, ben, OK, il est-tu trop tard pour que je me mette à douter de ma sexualité, même si je suis vers fin vingtaine, début trentaine? Mais là, il y a sa Je dis sa meilleure amie, mais c'est juste même que je l'ai perçue. Sa meilleure amie Constante, qui est la petite voix dans sa tête, son petit toc, qui la remet tout le temps en question. D'où... puis qui la rend... qui est comme, oh, t'es trop obsédée par telle affaire, t'es trop aussi. D'où la raison pourquoi le roman s'appelle Obsédée.
0: Ça donne envie. Et là, le dernier... Ben, en tout cas, le dernier, c'est pas le dernier à mettre dans son panier le 12 août, mais c'est une bonne suggestion. On parle de pyoïdes et organes. Et juste le titre, ça donne envie de le lire. Mais Arizona O'Neill,
1: ouais.
0: C'est québécois?
1: Oui, Arizona O'Neill, elle vient de Montréal.
0: Okay.
1: Elle est bilingue. De base, le livre a été sorti en anglais, mais je sais que la plupart de son lectorat est français, fait que son livre est souvent traduit. Puis, en plus, nous, on vient à la librairie le 20 pour faire une séance de dédicace.
0: Oh!
1: Fait que nous, on a quand même vraiment hâte à ça. Parce que ça raconte son histoire personnelle. Son père, Chris, qui est décédé à la suite de problèmes de consommation. Puis, elle a dû prendre la lourde décision de faire le don de ses organes. Puis, finalement, elle pensait être en paix avec ça, puis finalement, ça revient un peu la hanter plus tard quand elle reçoit une lettre de la personne qui a reçu le cœur de son père. Puis elle est comme, ah, je sais plus finalement comment je me sens avec ça, parce qu'elle dit, d'où la question de comment son projet a commencé, elle dit, si jamais mon père avait eu besoin d'un don d'organes avec ses gros problèmes de consommation, est-ce qu'il aurait pu? Puis, finalement, elle commence à faire une recherche accompagnée de Lizzie, qui est comme... C'est un lézard, mais qui représente les angoisses puis l'obsession. Et de Frankie, qui est juste la créature cadavérique de Mary Shelley. C'est juste comme un hommage à l'autrice de Frankenstein. Puis, elle va se plonger à travers l'histoire des greffes puis des expériences réalisées sur des dépouilles humaines. Puis montrer que dans la société, partout dans le monde, il y a un réel déséquilibre entre les classes sociales. Puis comme, plus je lisais la BD, plus je voyais que comme, autant les illustrations que le texte nous apporte dans différentes vagues d'émotions, autant que c'est comme, c'est morbide, autant que c'est comme, ça n'a pas de sens. Puis après, c'est comme, oh, une petite joke. Fait que tu sais, c'est comme différentes vagues d'émotions qu'on voit. Puis moi, j'aime beaucoup les dessins qu'Arizona O'Neill fait.
0: Parce que là, moi, là, on a parlé majoritairement, je pense que c'est des romans qu'on parlait. Ouais. Puis elle, dans son cas,
1: c'est une BD.
0: Ah, voilà!
1: C'est une BD. Oui, parce que je trouvais que c'était quand même important de présenter une BD pour le 12 août, parce que c'est comme le Québec qui quand même a commencé la littérature avec la BD. Fait que je me dis tout le temps, c'est important quand même de garder cette facette-là qui a commencé la littérature au Québec. Puis, oui, c'est ça, j'avais quand même oublié de le dire, que c'est une bande dessinée. Mais j'aime vraiment beaucoup les dessins qu'elle fait. Puis, ça... c'est une bonne BD à lire.
0: Bien, merci beaucoup pour ces belles suggestions, Emmanuel. On se retrouve la semaine prochaine, toi puis moi, dans cette émission-là, pour d'autres belles suggestions littéraires, parce que c'est juste la pro et la meilleure pour nous conseiller. Et ben restez là, parce qu'au retour, on parle d'événements et de spectacles à venir dans la région. Restez là!

Vous êtes toujours au Vortex culturel à CKIA 88.3 et on est maintenant au moment où on parle d'événements et de spectacles dans la région. Parce que oui, je veux dire, il y en a à toutes les fins de semaine de ces temps-ci. Et commençons donc par celui-ci peut-être.

vous l'avez pas reconnu, c'est Émile Proulx-Carpentier qui va offrir un spectacle gratuit au parc Vallée-Bras-du-Nord, là, où l'entrée est Shanahan, pour ceux qui connaissent l'endroit, là. C'est où le parc pour aller se promener et faire de belles randonnées. Ben, il va nous présenter un spectacle dans le cadre de la tournée événementielle Zéro Émission qui s'appelle Le goût du paysage, qui va présenter justement le spectacle d'Émile Proulx-Cloutier le 16 août prochain, directement au parc Vallée-Bras-du-Nord à Saint-Raymond. Drette, on te sent bien en bon québécois, direct sur le bord de la rivière. En première partie, on va avoir Sunny Shine et Nicolas Gému, qui sont des bands d'ailleurs au Québec. Là, je veux dire Sunny Shine de Montréal et Nicolas Gému de l'île, des îles de la Madeleine. Et cette tournée-là, pourquoi on dit zéro émission? Ben, c'est parce que c'est une tournée qui est réalisée à 100% en voiture électrique. Et c'est aussi un événement qui vise à mélanger musique et gastronomie québécoise. Donc, pour le 16 août, ben oui, il va y avoir les premières parties, mais aussi il va y avoir un petit goûter créé par Chef Oli, qui est réputé quand même dans le milieu, qui est un chef de Montréal. Bref, il y a 5 dates un peu partout au Québec, mais il y en a une seule dans notre coin, qui est ce dimanche. Et c'est une tournée aussi qui met en vedette Dumas, mais Dumas ne s'arrête pas à Québec, du moins. Pas à Québec, mais Saint-Raymond. C'est quand même pas très loin. On parle d'une demi-heure de route là, pour aller voir un spectacle gratuit sur le bord de la rivière. Quoi de mieux pour terminer l'été? Puis, en plus de ça, ben justement, les spectacles, en effet, sont en plein air, mais vont se tenir quand même malgré une pluie légère. Bon, c'est sûr que là, s'il tombe une pluie battante et des gros orages électriques, je pense que... Vous allez être avisés des décisions qui vont être prises à ce moment-là. Donc, ça va être important de suivre ce qui se passe sur les réseaux sociaux. Mais sinon, il y a d'autres choses. Un autre gros band qui débarque ici, à Québec.

0: Et oui, c'est Smash Mouth qui va être du festival à l'Ancienne Lorette qui s'appelle Festival Lorettin, qui est 100% gratuit, puis il va être ici le 15 août, soit samedi soir à 20h30. Donc, c'est un court festival de deux jours, donc du 14 au 15 août. Le premier soir, on a Mélissa Ouimet, on a Matt Lang qui vont donner des prestations sur place en extérieur. Sinon, pour le 15, on a France D'Amour et Pépé et sa guite. Pépé et sa guite, je parle de, comme si je le connaissais bien. Pépé et sa guitare et Smash Mouth. Puis là, je parle juste des bands puis du côté musical, mais ça reste que c'est un événement qui se veut familial. Je veux dire, il y a des zones sportives, il y a des zones pour enfants, il y a des zones bambins, il y a des zones avec toutes sortes d'activités. Puis ça, tout ça, c'est 100% gratuit. Et ça se déroule près du parc de la polyvalente de l'ancienne Lorette. Donc, c'est extérieur. Mais pour du gratuit, c'est quand même, ça vaut la peine. Je veux dire, pour Émile Proulx, Carpentier, gratuit, mais il faut se prendre des petits billets juste pour question de limiter. Puis, allez voir Smash Mouth, complètement gratuit, à quelques pas d'ici. Sinon, gros événement qui arrive à Québec, et c'est pour les amateurs de bière, si je vous dis ça. Est-ce que ça allume des lumières? C'est le Festibière de Québec qui se déroule du 13 au 16 août directement au quai de l'espace 400e. Donc, comme à chaque année, c'est une belle place pour découvrir divers produits comme cocktails, des spiritueux, des cidres, des vins, du sans-alcool également, là, tous les produits et de la bière, bien évidemment. Et aussi de la bouffe. Là. Il y en a encore une fois pour tous les goûts, le sucré, salé, santé, végé, bref, tout ce qui est bon à manger. Et là... Mais comme à chaque année, il y a des très bons spectacles à nous offrir. On a la grand-messe qui va être présentée le 13 août. On a Jay Scott le 14 août. En première partie, on va avoir les Shirley de Jay Scott, donc c'est le fun. Et pour Gabouchard, pour le samedi, j'ai dit Gabouchard. Mais c'est Gabouchard le 15 août, rien de moins. Et en première partie, on va avoir Éléonore Dessureau et Comment de bord, puis Éléonore Dessureau, Peter Pan, comme celle que j'ai parlé un peu plus tôt à l'émission. Et bien là, c'est sûr que l'entrée est gratuite. Mais pour avoir déjà assisté à l'événement, puis pour profiter également de l'événement en soi, là, comme il faut, là, ben, il faut acheter son verre officiel qui vient avec un bracelet de dégustation. Donc, tu peux assister au spectacle gratuitement, mais je pense que tant qu'aller au Festibière, ponctue un bracelet et goûte à de la bière. Je me prends un accent, on dirait que j'en ai déjà pris de la bière. Et ben encore une fois, cette semaine, on nous propose... L'événement, les contes éphémères, qui est une série de trois spectacles de contes gratuits qui sont présentés dehors dans le quartier Vanier. C'est des spectacles gratuits, destinés pour toute la famille, qui vont se dérouler à 13h au parc Louis-la-Tulipe, qui est juste à côté de la chapelle spectacle. On a la chapelle spectacle, on a le petit parking et on a le parc. Donc, vous pouvez pas vraiment vous perdre. Donc, ça se déroule ce dimanche 16 août à 13h. Et c'est Marc-André Fortin qui va nous raconter le récit de Moïse Cadorette. Lui, là, c'est un passionné d'anecdotes de village et des images vraiment... Il est très imagé quand il parle. Et dans cette histoire-là, il va nous présenter l'histoire de Moïse Cadorette, qui est un personnage qui est né entre l'arbre et la rivière, mais qui est vraiment en quête d'une paix intérieure, de trouver son équilibre, pauvre personnage. Bref, c'est un conte qui se veut une mémoire du territoire, un mélange de poésie, bref... Si l'activité vous tente, ben en cas de pluie, le spectacle va être présenté à l'intérieur de la chapelle spectacle. Parce qu'on ne sait jamais, ces temps-ci, il annonce beau, puis finalement, il y a des orages, ou finalement, il y en annonce des orages, puis finalement, il n'y en a pas. Bref, mais c'est un événement qui est vraiment le fun et qui est vraiment pas trop loin à Québec, là, qui est vraiment super mal au centre. Et le dernier va avoir lieu le 22 août. Et là... Ben, c'est déjà la fin de mon émission. On salutations à ma chroniqueuse habituelle, Emmanuelle Côté. Et on se retrouve la semaine prochaine avec des invités plus que wow. Je vais vous dire ça parce que la semaine prochaine, il faut être là. Fait que ça se passe la semaine prochaine à 18h à CKIA. Merci d'avoir été là.
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2: Bonjour, ici Julianne Perrault. Voici votre bulletin du lundi 10 août 2026. Une page se tourne dans le Vieux-Québec après plus de 60 ans d'existence. Le restaurant au petit coin breton sur la rue Saint-Jean fermera ses portes en septembre. L'établissement familial fondé en 1963 aura traversé trois générations. La fermeture s'explique notamment par l'absence de relève, mais aussi par les difficultés à recruter la main-d'œuvre permanente, alors que plusieurs employés de longue date prennent leur retraite. La copropriétaire Patricia Rollin dit avoir un petit pincement au cœur puisque le restaurant représente l'héritage de sa famille. Au fil des décennies, l'endroit est devenu un lieu de souvenirs pour des générations de clients et d'employés. Une agression armée a fait un blessé à Québec en fin de semaine. L'incident est survenu dans le secteur de Sainte-Foy avant que l'enquête mène les policiers jusqu'au quartier Saint-Jean-Baptiste. La victime a été transportée à l'hôpital pour soigner des blessures, mais sa vie ne serait pas en danger. Le service de police de la Ville de Québec a procédé à une arrestation dans cette affaire. L'enquête se poursuit afin de déterminer les circonstances exactes de l'agression et les motifs derrière celle-ci. La rentrée scolaire représente encore cette année une dépense importante pour plusieurs familles, au point où des organismes communautaires doivent mettre la main à la pâte. Des organismes de partout au Québec recueillent et distribuent des fournitures scolaires afin d'aider les familles qui peinent à payer la facture de la rentrée. Crayons, cahiers, sacs à dos et autres articles essentiels peuvent rapidement faire grimper la facture. Pour les organismes, cette aide permet surtout d'éviter que des enfants soient pénalisés.
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1: Salut, comment ça va? Merci beaucoup d'être au rendez-vous encore une fois cette semaine dans La Dose Rap, toute première édition de 2026. J'espère que vous avez passé un bon temps des fêtes, peu importe ce que ça veut dire pour vous. On sait que le temps des fêtes, c'est loin d'être juste de la joie, des bons souvenirs et des parties pour tout le monde. Il y en a pour qui c'est très, très triste. Il y en a qui travaillent énormément. Il y en a qui sont seuls. Alors, peu importe comment vous l'avez vécu, je vous souhaite quand même une excellente année 2026 et qui commence très très fort sur le plan du rap. J'avoue que pendant les quelques semaines où La Dose Rap était en pause, je voyais constamment passer du matériel et je me disais, ce sera pas très très difficile de faire la première émission de l'année 2026. Et effectivement, non seulement parce que des artistes établis ont sorti du matériel, mais également parce que j'ai vu passer des artistes qui ont été partagés par des amis et aussi parce que j'ai continué de recevoir du matériel d'artistes qui aimeraient avoir leur chance dans La Dose Rap. Donc encore une fois, un mélange de tout ça cette semaine avec un peu de Calamine. Sincèrement, Calamine est excellente. Elle vient de sortir un nouvel extrait qui s'appelle Vieux Stock. Moi, j'ai un gros coup de cœur pour sa toune Mercure, mais Vieux Stock va commencer à être un coup de cœur pour moi aussi. On s'en reparle un peu plus tard. Rhymes a été très actif également, a fait une collaboration avec le groupe Classe Moyenne, a également dévoilé la chanson qu'il a faite pour le Bataillon de Saint-Hyacinthe, qui est une équipe d'hockey. Donc, on va avoir un genre de doublé de Rhymes un peu plus tard dans l'émission. On commence ça, par contre, de manière très classique et très boom-bap. D'abord avec un cypher. Je veux saluer DJ Org qui nous fait le plaisir de créer, comme il ne s'en fait plus depuis tellement longtemps, de magnifiques cyphers depuis maintenant quelques temps et vient d'en sortir un autre intitulé Cypher Uni avec Size MCs. Donc DJ Org Rap, c'est lui qui ouvre la chanson. Il y a également Spectrax, Jamal Jackson, Kung Fu Murph, il y a Rico Blux, il y a Reggie Charles, il y a Main Bleu, Uncle Focus, Swim, Elmé, Funklo, Sam Fai, Parker One, Witness, Morse Attack et Voice. Je trouve important de les nommer tous. Donc, gros cypher qui va jouer dans un instant. Mais d'abord, c'est un peu la même sonorité. Ils sont beaucoup moins, mais ça donne quand même l'esprit de ce bon vieux cypher boom bap. Cette fois, c'est Oscar Biggs en collaboration avec Saint Sucré, Reptile Rampant et DJ Fak. Voici Street Prophecies.
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Il y aura beaucoup de choses à surveiller en 2026, dont une tournée conjointe entre deux groupes de rap montréalais, c'est-à-dire la F et OGB, Original Gros Bonnet. C'est deux groupes avec et des rappers et des producteurs, donc c'est quand même chouette. Et les deux ont fait une toune ensemble pour annoncer puis comme promouvoir cette tournée-là qui s'appelle Carte en main. Donc du côté rappeur, c'est BK Jamaz Mantis et Frankie Fade. Et les producteurs, les musiciens des deux groupes qui se sont réunis pour créer donc la chanson Carte en main. Ça va jouer dans un instant. Mais d'abord, je me permets de retourner sur le plus récent album de Loud, 12 sur 12. J'ai pris le temps de l'écouter un peu pendant le temps des fêtes. Et si c'est la chanson Lampe magique, sauf erreur, que j'avais joué la dernière fois, celle-là, je pense que c'est pas mal ma préférée de l'album. Voici Loud avec... Sans retenue.

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C'est le fun de voir des rappeurs qui ont déjà rappé pendant très longtemps, qui ont eu des belles carrières et qui ont été assez connus et qui là reviennent. Il y en a plusieurs ces temps-ci. C'est le cas de Bobby One. Je veux le saluer. Bobby One est un excellent rappeur, même s'il y a encore peut-être des gens qui en 2026 l'associent comme étant le gars qui faisait les back vocals de Corias en spectacle. Là, a quand même été un très très dope rapper solo, a fait bien des feats avec bien des bons artistes. Là. Et là, il vient de sortir une nouvelle toune solo et pour vrai, je la trouve particulièrement bonne. DJ Manifest semble avoir été sur la production. Il est un petit peu cocky, il est un petit peu brag dans cette chanson-là. La chanson « Où ça nous mène » de Bobby One, ça vaut vraiment la peine de rester à l'écoute. Mais avant, on va vraiment changer de registre avec quelque chose de très très doux, très mélodieux. Et c'est l'artiste Straz. C'est pas la première fois qu'il joue et je trouve ça vraiment hot de voir à quel point il y a une genre de gang, une vague de rappers, mais qui sont également capables de très très bien chanter. On peut penser bien évidemment à Nicolas Anka, on peut parler à toute cette gang-là, beaucoup là, Outaouais, dans ce coin-là, il y en a beaucoup d'excellents rappeurs qui sont en fait très très mélodieux, c'est peut-être ça le bon terme, et Straz nous le démontre encore une fois avec cette chanson-là qui reprend les paroles d'un refrain assez connu de Claude Dubois. La chanson porte d'ailleurs le titre « Si Dieu existe ».

0: Rémi Giguère.
1: J'espère que vous passez du bon temps à l'écoute de La Dose Rap. Un merci particulier à la station de radio que vous écoutez présentement et qui fait le choix de faire de la place pour le rap québécois dans sa programmation. Merci à l'Association des radiodiffuseurs communautaires du Québec également, grâce à qui cette émission-là est possible. Et vous, bien sûr, parce que moi je parle, mais s'il n'y a personne de l'autre bord, je sers absolument à rien. Et merci aux artistes qui font donc bien de la bonne musique. C'est le cas de Rhymes qui est toujours assez productif. D'ailleurs, on va partir avec Loud pour sa tournée, pour son album 12 sur 12. On a écouté Sans retenue un peu plus tôt dans l'émission. Et dans les visuels de tournée de Loud, eh bien, on voit Rhymes également qui sera là. Et dans les dernières semaines, Rhymes a publié quelques morceaux, dont une toune qu'il a faite pour une équipe de hockey de sa région natale. Lui, il est originaire de Saint-Hyacinthe et il y a l'équipe Le Bataillon qui joue là-bas un bon niveau. Et ils ont approché Rhymes à un moment donné pour qu'il fasse une chanson pour l'équipe. Quelle bonne décision de confier ça à Rhymes sur un beat de Farfadet. La toune à crinque. Elle crinque pas à peu près. On va l'écouter dans un instant. Mais juste avant, Rhymes a fait une autre toune récemment avec la gang de Classe Moyenne. Et Classe Moyenne, c'est vraiment pas du rap, là. C'est Zach Chico, Gab Fredette, il y a Phil Rocket, il y a Justin Roy. Des fois, on peut entendre Catherine Sans Regret. Il y a le producteur Benjamin Nadeau. Donc, tu sais, c'est pas du rap, là. Mais ils ont collaboré avec Rhymes pour faire une excellente chanson qui donne donc ben envie d'aller dans un chalet dans le fond du bois avec des chums. Voici Au fond des bois.

Restez là dans un instant. Il y a un artiste que je vous fais découvrir. Si vous ne le connaissez toujours pas, il s'appelle V-V-E-E. Je l'ai découvert grâce à Lito. Lito est le fils de Shoudi, a son groupe également. Bardi, bref, fait partie vraiment de la relève de Limoilou. Il a partagé une toune de vie, puis j'ai écouté, j'étais comme crime, c'est donc moins fort, ça va jouer un peu plus tard dans l'émission. On aura également le légendaire Vai. Je dis légendaire parce que faut pas oublier qu'avec LMDS, à la fin des années 90, ça avait un groupe avec Camaro. Là. LMDS, c'était les messagers du son, après ça, Vai a eu son succès Street Life, après ça, a sorti un excellent album au milieu des années 2000 intitulé Ma Raison. Et après, as-tu lancé un restaurant, Vai? J'ai vu ça passer, ça fait peut-être longtemps. Là. Mais après ça, a sorti quand même des singles, tu sais, de temps en temps, peut-être un par année, je sais pas. Et ça demeure tellement un excellent rappeur. La chanson Victor de Vai va jouer dans un instant. Mais d'abord, on y va avec la rappeuse Marigold qui nous pose la question... 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

0: Hector. Victor.
1: C'est déjà tout pour la dose rap de cette semaine. Un gros merci d'avoir été là. On se laisse avec trois excellentes chansons. Je vous ai parlé tantôt de Vie, de la couche femme, si je me trompe pas, a sorti une chanson intitulée Antisociale qui est très introspective, très personnelle, très authentique. Il y a de la vulnérabilité là-dedans. J'aime beaucoup ça, ça va jouer. On a également l'artiste Phase One qui en est pas à sa première diffusion ici dans la dose rap. Je vous invite d'ailleurs à aller écouter son album Opus 1, ma fondation de Phase One, sur lequel se retrouve la chanson Autodidacte qu'on va écouter dans un instant. Mais d'abord, pour commencer ce dernier bloc de la semaine, c'est l'artiste Calamine. Calamine, sincèrement, depuis, elle a sorti l'extrait Poly, en lien avec Polytechnique. Extrêmement touchante chanson, extrêmement bien faite. Après ça, elle a sorti Mercure. Moi, là, c'est celle-là qui m'a fait faire un tapeu, là, OK? Elle est solide, Calamine. Et encore une fois, là, elle vient de sortir Vieux Stock, où c'est une toune beaucoup plus boom-bap, beaucoup plus personnelle, beaucoup plus introspective, et encore une fois, elle m'impressionne. Parce qu'il y a la plume dans le rap qui est donc bien importante. Je sais qu'il y en a qui vont dire « Ah, on est plus dans le mélodique rap, etc. » Mais dans le cas de Calamine, que ce soit dans les métaphores, que ce soit dans les doubles sens, que ce soit dans les images, que ce soit dans les rimes multisyllabiques, elle n'a pas grand-chose à envier à grand monde. Elle s'est tellement améliorée dans les dernières années, je sais pas ce qui s'est passé. Bref, je suis bien content qu'on se termine l'émission là-dessus. Calamine avec Vieux Stock. Merci d'avoir été là. On se reparle la semaine prochaine. Ciao, ciao.

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5: Bienvenue à l'émission Le Nous de Narcotique Anonyme. L'émission de radio fait part des dépendants pour des dépendants et toute autre personne qui souhaite en apprendre plus sur le programme de rétablissement de Narcotique Anonyme. Ici, vous entendrez des témoignages et des expériences que vivent des membres à travers la fraternité de Narcotique Anonyme. Il est bon à savoir que Narcotique Anonyme est une fraternité ou une association à but non lucratif composée de personnes pour qui la drogue était devenue un problème majeur. Nous nous réunissons régulièrement pour nous entraider à rester abstinents. C'est un programme d'abstinence complète de toute drogue. La seule condition requise pour devenir membre est le désir d'arrêter de consommer. Notre programme repose sur des principes écrits si simplement que nous pouvons les appliquer à notre vie quotidienne. L'important, c'est qu'ils donnent des résultats. Cette émission a pour but de vous informer de l'existence de narcotiques.